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Bonjour à tous. Cédric Jubilard a exprimé des regrets très forts. C'est en tout cas ce qu'a affirmé hier son avocat sur BFM TV. Maître Pierre Debuisson s'est exprimé après la découverte d'ossements dans le Tarn à un emplacement désigné par le principal suspect. D'importantes analyses médico-légales vont être à présent menées pour confirmer qu'il s'agit bien de la dépouille de Delphine Jubilard. Le peintre plaquiste a reconnu être à l'origine de la mort de son épouse disparue en décembre 2020. L'adolescent accusé d'avoir tué une surveillante en Haute-Marne en 2025, le jeune homme âgé de 15 ans a été condamné hier à 18 ans de prison. On le rappelle, Mélanie, 31 ans, assistante d'éducation au collège de Nogent, a été tuée à coups de couteau devant l'établissement. Le mis en cause, alors élève de 3e, avait expliqué vouloir s'en prendre à une surveillante, n'importe laquelle. L'enquête continue après le déclenchement des incendies de Fontainebleau. Deux ouvriers d'une société de travaux ont été mis en examen hier et placés sous contrôle judiciaire. Ils sont soupçonnés d'avoir utilisé une disqueuse qui aurait déclenché le premier sinistre. Au total, les différents feux ont ravagé près de 2000 hectares de cette forêt renommée. Sur place hier, Emmanuel Macron a annoncé la mise en place d'un guichet unique afin de collecter des fonds pour le poumon vert de Seine-et-Marne. Et par ailleurs, l'autoroute A6, dont une portion était fermée à la circulation depuis dimanche en raison des incendies à Rouvert hier soir, une annonce des pompiers de Seine-et-Marne. Une voie reste réservée dans les deux sens à la circulation des véhicules de secours et la vitesse est limitée à 90 km/h. Plus aucun département n'est en alerte orange aux orages ce matin. De violentes intempéries se sont notamment abattues sur Saint-Étienne hier. Une tornade s'est formée au nord de la ville, occasionnant d'importants dégâts matériels. En parallèle, 17 départements du sud-est de la France sont toujours en vigilance orange canicule. Et puis le Tour de France prend la direction des Vosges aujourd'hui. Le Belge Tim Merlier s'est imposé pour la 3e fois sur ce tour hier à Chalon-sur-Saône. Tadej Pogacar est toujours en jaune. La 13e étape aujourd'hui pourrait sourire aux attaquants. 205 km entre Dole et Belfort. Excellent début de journée à tous.

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5: Et nous sommes le 17 juillet aujourd'hui, nous fêtons les Charlotte, Carole et Caroline. Et en ce 17 juillet, je pourrais vous parler du pilote automobile Juan Manuel Fangio, mort en 1995. J'aurais aussi pu vous parler du début de la bataille de Stalingrad en 1942. Mais le 17 juillet 1979, Simone Veil est élue présidente du Parlement européen. L'événement est d'importance car elle sera la première femme à occuper ce poste. Simone Veil a connu une existence extraordinaire. Née le 13 juillet 1927 à Nice, Simone Jacob est la benjamine de 4 enfants. En 1943, elle est arrêtée par les Allemands et convoyée à Auschwitz avec sa mère et sa sœur. Elle survit à Auschwitz mais aussi à Bergen-Belsen. Rentrée en France, elle reprend ses études Sciences Po, ENA. Elle devient la première femme à rejoindre le corps des magistrats en 1957. Elle sera la première dans bien des fonctions et fait son entrée en politique en devenant ministre de la Santé, la seule femme du gouvernement Chirac sous la présidence de Giscard. C'est à ce poste qu'elle va proposer la loi sur l'interruption volontaire de grossesse. Le 4 décembre 1974, elle promulgue la loi généralisant l'autorisation de la pilule contraceptive et la rendant gratuite. Après un âpre combat, la loi sur l'IVG finit par être votée le 17 janvier 1975. Élue au Parlement européen, elle en deviendra donc la première femme présidente le 17 juillet 1975. Simone Veil meurt le 30 juin 2017 et le 1er juillet 2018, elle est la quatrième femme à entrer au Panthéon. La citation du jour est signée Simone Veil. Aucune femme ne recourt de gaieté de cœur à l'avortement. C'est toujours un drame et cela restera toujours un drame.
6: C'est le moins qu'on puisse dire. Merci beaucoup François Germain et on a une petite pensée pour Simone Veil ce matin. Bienvenue sur Bretagne 5, il est 7h. Axel Bousquet au micro pour votre dernière matinale de cette semaine. On démarre d'ailleurs votre émission tout de suite avec Clémence Lebary et les infos. Bonjour.
7: Bonjour à tous. Il fait moins chaud en France. 10 départements sont ce matin en alerte orange canicule dans le sud-est de la France. Plus aucun n'est en vigilance orage. Et hier, de violentes intempéries se sont déclenchées dans le centre-est, notamment sur Saint-Étienne. Une tornade s'est formée au nord de la ville, occasionnant d'importants dégâts matériels. Cédric Jubilard aurait exprimé des regrets très forts à la découverte des ossements hier. C'est en tout cas ce qu'a affirmé à BFM TV son avocat, Maître Pierre Debuisson, hier soir. Des ossements à découvert dans le cadre de fouilles menées pour retrouver le corps de Delphine Jubilard. Elles doivent d'ailleurs continuer. Et d'importantes analyses médico-légales vont également être menées pour confirmer qu'il s'agit bien de la jeune femme. Le maire de Chalonne-sur-Loire, dans le Maine-et-Loire, condamné pour détention d'images pédopornographiques. Il a écopé hier de 3 ans de prison, dont 6 mois ferme. Quelques 4500 images et vidéos pornographiques ont été retrouvées sur les appareils de l'élu de 63 ans. L'électricité va coûter plus cher à partir du 1er août, une hausse de 2,5% approuvée par le gouvernement. Elle se traduira par une augmentation de la facture d'environ 26 euros en moyenne par an. Quelques 20 millions de foyers sont concernés. Cette augmentation devrait permettre d'investir dans le maintien de capacités de production pour la saison hivernale et l'entretien des réseaux selon le ministère de l'Énergie. Nouvelles attaques contre l'Iran. Les États-Unis ont lancé une nouvelle salve de frappe hier pour la 5e nuit d'affilée. L'objectif, selon les Américains, affaiblir les capacités militaires iraniennes. Ils ciblent notamment des axes routiers et des ponts. En parallèle, le Koweït dit faire face à des attaques de drones et de missiles attribués à Téhéran. Et puis, une bonne nouvelle pour la tapisserie de Bayeux. Cette broderie de laine sur lin de près de 70 mètres de long n'a subi aucune altération visible pendant son transfert à Londres. C'est en tout cas ce qu'a affirmé une responsable du ministère de la Culture français. L'œuvre retraçant la prise de l'Angleterre par Guillaume le Conquérant a quitté la France le 9 juillet dernier pour Londres. Elle doit être exposée au British Museum. Excellent début de journée à tous.
6: Merci Clémence. On passe à notre page météo tout de suite avec un thermomètre qui va bien baisser pour ce vendredi. On vous en parle en détail tout de suite avec Sébastien Decaux. Bonjour.
8: Bonjour Axel, bonjour à toutes et tous. Les orages de ces dernières heures ont apporté des cumuls de pluie très hétérogènes, avec parfois pas la moindre goutte de pluie. C'était le cas à Lorient ou encore à Nantes ce jeudi. Mais on a observé 40 mm à Pombrite jeudi dans les Côtes d'Armor et jusqu'à 54 mm à Ploërmel dans le Morbihan. Alors pour ce vendredi 17 juillet, l'instabilité décline. Le soleil domine la matinée sur la Loire-Atlantique, l'Ille-et-Vilaine, le sud et l'est du Morbihan. Morbihan, tandis qu'un front atténué va survoler en ce début de journée les rivages de la Manche et induire un ciel nuageux du Finistère jusqu'aux Côtes d'Armor avec très localement quelques faibles ondées. Les températures de ce matin affichent le plus souvent entre 14 et 17 degrés dans les terres, 18 à 19 degrés sur nos côtes. Pour cet après-midi, bien ce front très atténué va glisser vers le sud de la Bretagne. On le retrouvera du sud du Finistère jusqu'au Morbihan et à la Loire-Atlantique cet après-midi, avec un ciel variable et éventuellement quelques ondées orageuses, vraiment très localisées. Ailleurs, c'est le soleil qui va l'emporter. Il sera de plus en plus généreux d'ailleurs au fil des heures. Les maximales sont en baisse, c'est bien agréable. On prévoit 22 à 25 degrés cet après-midi, par exemple le long de la Manche, 25 à 28 degrés ailleurs, avec 25 par exemple à Dinan, à Pontivy et Carnac. On prévoit 27 degrés à Rennes, jusqu'à 28 degrés pour Vannes-et-Redon, et même 30 degrés à Nantes. Pour la tendance, eh bien ce week-end, retour d'un temps largement ensoleillé et estival, avec des températures élevées mais sans excès, souvent comprises entre 27 et 30 degrés dans les terres. Elles seront plus modérées près de la Manche, 22 à 24 degrés. Dimanche, on prévoit des conditions toujours estivales, agréables, sous un soleil généreux, voilé quand même par des nuages élevés qui vont traverser la région du nord au sud. Et puis le début de la semaine prochaine sera lui aussi très ensoleillé. Très bon week-end et à très vite.
6: Si on résume du coup, du soleil et puis un thermomètre plutôt agréable, ça fait plaisir. Merci beaucoup Sébastien Decaux pour ces prévisions plutôt clémentes. Allez, c'est parti pour votre matinale de ce vendredi jusqu'à 9h. Voici le programme. On aura dans un instant le petit air dans la tête de Raphaël avec notamment John Denver, Take Me Home Country Roads. Un petit peu plus tard, on vous proposera Eric Gobert avec l'actu InnoEntech qui reviendra sur le tungstène ce vendredi 17. On aura aussi Géraldine, le bulletin de la mer. On vous proposera Frédéric Coster avec son livre du jour. Il s'appelle Le Pacte de Venise. Et puis notre rendez-vous tout en breton avec Michel Prisiac, Brez Pendaben. Aujourd'hui, on parlera de Radio Quimère.
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6: Et c'est parti pour le petit air dans la tête que va vous faire entrer Raphaël, avec notamment John Denver ce matin. Raphaël.
2: Sorti en 1971, ce titre est devenu l'un des plus célèbres hymnes au voyage et au retour aux sources. John Denver y chante les paysages de la Virginie occidentale avec une sincérité qui touche immédiatement le public. Derrière cette route de campagne se cache surtout une idée universelle, celle du lieu où l'on se sent chez soi. Une chanson simple, authentique et profondément humaine que je vous propose de redécouvrir ce matin dans notre petit air de l'été.

0: Take me home, country road, avec John Denver ce matin, dans le petit air de la tête de Raphaël.
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0: Le 7-9, avec encore un petit peu de musique avant de retrouver l'actualité. On vous propose André Alaslo de Simonet tout de suite avec Kondo sur Bretagne 5. 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

0: À 7h15, Bretagne 5, matin, après la musique, c'est le retour de l'info tout de suite en compagnie de Clémence Lebarry. Bonjour.
1: Bonjour à tous. Il fait moins chaud en France. 10 départements sont ce matin en alerte orange canicule dans le sud-est de la France. Plus aucun n'est en vigilance orage. Hier, de violentes intempéries se sont déclenchées dans le centre-est, notamment sur Saint-Étienne. Une tornade s'est formée au nord de la ville, occasionnant d'importants dégâts matériels. Cédric Jubilard aurait exprimé des regrets très forts à la découverte des ossements hier. C'est en tout cas ce qu'a affirmé à BFM TV son avocat, maître Pierre Debuisson, hier soir. Des ossements à découvert dans le cadre de fouilles menées pour retrouver le corps de Delphine Jubilard. Elles doivent d'ailleurs continuer. Et d'importantes analyses médico-légales vont également être menées pour confirmer qu'il s'agit bien de la jeune femme. Le maire de Chalonne-sur-Loire, dans le Maine-et-Loire, condamné pour détention d'images pédopornographiques. Il a écopé hier de 3 ans de prison, dont 6 mois ferme. Quelques 4500 images et vidéos pornographiques ont été retrouvées sur les appareils de l'élu de 63 ans. L'électricité va coûter plus cher à partir du 1er août, une hausse de 2,5% approuvée par le gouvernement. Elle se traduira par une augmentation de la facture d'environ 26 euros en moyenne par an. Quelques 20 millions de foyers sont concernés. Cette augmentation devrait permettre d'investir dans le maintien de capacités de production pour la saison hivernale et l'entretien des réseaux selon le ministère de l'Énergie. Nouvelles attaques contre l'Iran. Les États-Unis ont lancé une nouvelle salve de frappes hier pour la 5e nuit d'affilée. L'objectif, selon les Américains, affaiblir les capacités militaires iraniennes. Ils ciblent notamment des axes routiers et des ponts. En parallèle, le Koweït dit faire face à des attaques de drones et de missiles attribués à Téhéran. Et puis, une bonne nouvelle pour la tapisserie de Bayeux. Cette broderie de laine sur lin de près de 70 mètres de long n'a subi aucune altération visible pendant son transfert à Londres. C'est en tout cas ce qu'a affirmé une responsable du ministère de la Culture français. L'œuvre retraçant la prise de l'Angleterre par Guillaume le Conquérant a quitté la France le 9 juillet dernier pour Londres. Elle doit être exposée au British Museum. Excellent début de journée à tous.
0: Et notre prochain rendez-vous avec l'information, ce sera tout à l'heure aux alentours de 7h30. Merci Clémence Lebarry. Voici les pronostics hippiques de Patrick Huffard. Quels sont les numéros à jouer aujourd'hui pour cette nocturne de vendredi? C'est Patrick qui nous dit tout de suite. Patrick.
2: Bonjour Axel. Notre dernier rendez-vous de la semaine nous amène à Cabourg, comme chaque vendredi soir depuis le début de l'été. Ils ne sont que 13 engagés dans la course qui sert de quintet. 12 au premier poteau des 2750 mètres et un seul 25 mètres plus loin. Celui-là, c'est Jazzman, le numéro 13. Qui devra donc seul rendre la distance. La tâche ne sera pas facile, mais elle n'est pas impossible, car c'est le cheval qui, de tout le lot, a le plus de classe. C'est lui le plus rapide, et sa récente 4e place dans un groupe à Enghien le monte en pleine forme. S'il négocie bien son départ, il ne sera gêné par personne, il peut rapidement refaire la distance, et alors tout deviendra possible. Alors on tente le coup. S'il gagne, c'est qu'il aura rattrapé Machan, le numéro 4, un Suédois fils de Maradja, dont le retour en France est plein de promesses. Il vient de montrer à Cabourg qu'il va bien à droite. Autre excellent droitier, Cano, le numéro 5. Il a pour lui la régularité. Il n'a jamais été distancé dans ses 26 dernières sorties. Carnacwood, le 8, est un peu moins sage. Il vient de rater son départ dans le GNT d'Agen, mais doit se rattraper. Little Brown, le 10, et Express Dark, l'As, ne seront pas hors d'affaire dans cette course où, malgré le peu de partants, le choix est quand même difficile. Voici en tout cas nos numéros, 13, 4, 5, 8, 10 et 1. On rappelle tout ça tout à l'heure, Axel, avant 9h.
0: Oui, on rappelle tout ça, effectivement, voilà pour celles et ceux qui nous rejoindront un petit peu plus tard dans cette émission. Merci Patrick.
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0: Et voici Eric Gobert, tout de suite, InnoNTech, qui revient sur le tungstène. Eric, c'est à vous.
4: Bonjour Axel et bonjour à tous. Aujourd'hui, dans InnoNTech, intéressons-nous à un élément souvent méconnu, mais indispensable dans l'industrie et la nouvelle technologie. Je veux parler du tungstène. Son symbole chimique est W, du nom allemand Wolfram, et il est réputé pour sa densité et sa résistance exceptionnelle à la chaleur. Découvert au XVIIIe siècle, le tungstène est utilisé depuis longtemps dans les filaments d'ampoules électriques et les outils de coupe, mais son rôle s'est considérablement élargi avec les technologies modernes. Le tungstène est particulièrement prisé pour ses propriétés mécaniques et thermiques. Dans l'industrie, il sert à fabriquer des outils de précision capables de résister à des températures très élevées, comme les forêts, les filières, ou les composants de moteurs. Dans l'aérospatiale, la défense, il est utilisé dans les projectiles, les moteurs de fusées et les équipements où la résistance à la chaleur et à l'usure est critique. Cette robustesse en fait un métal stratégique pour des applications industrielles et militaires avancées. Alors, au-delà de l'industrie lourde, le tungstène joue un rôle clé dans les nouvelles technologies. Ces composés entrent dans la fabrication des semi-conducteurs, des écrans LCD et dans certains catalyseurs chimiques. Dans les énergies renouvelables, il est utilisé dans les éléments chauffants ou dans certains types de générateurs de haute performance. Cependant, la production mondiale est très concentrée dans quelques pays, dont la Chine, ce qui rend l'approvisionnement vulnérable aux tensions géopolitiques. L'extraction et le raffinage sont coûteux et énergivores. Et la demande croissante dans l'électronique, l'aérospatiale et la défense accentue

0: en Amérique du Sud pour découvrir l'innovation dans un nouveau pays. D'ici là, excellente journée à l'écoute de Bretagne 5 et bien entendu.
1: Bien entendu, merci Eric Gobert. On passe à Manon Bacour, tout de suite l'actu des mobilités, avec ce pas supplémentaire pour la production de carburant en aviation d'origine non fossile. Nice également qui risque de perdre sa grande gare multimodale et une nouvelle solution pour voyager en train tout de suite. Manon.
2: Décarboner la filière du transport aérien, c'est l'objectif des entreprises Technip Énergie, Airbus, Safran et Tereos. Ils ont annoncé la création d'une co-entreprise destinée à développer la production de carburant d'aviation d'origine non fossile à l'échelle industrielle, qui sera basée à Dunkerque, dans le nord de la France. Il s'agirait de l'une des plus grandes usines de ce type en Europe pour produire de l'éthanol avancé à partir de résidus agricoles et forestiers. C'est un retrait qui risque de coûter très cher à la capitale azuréenne. Nice ne sera pas ville hôte des Jeux Olympiques d'hiver 2030 et la région alerte sur les conséquences, notamment sur la nouvelle gare Nice Aéroport qui pourrait être menacée. Le projet n'est pas remis en cause, mais le calendrier devrait être chamboulé. Sa mise en service en décembre 2029 est incertaine selon la collectivité, qui indique aussi que le financement pourrait être reconsidéré alors que les travaux ont déjà débuté. GoVolta va proposer une nouvelle offre de train entre Paris et Amsterdam, une offre low cost de la start-up néerlandaise qui viendra directement concurrencer Eurostar. Elle prévoit pour l'instant un aller-retour quotidien entre Amsterdam et Paris. Les premiers trains sur cette ligne s'élanceront en fin d'année à des prix qui devraient se situer entre 20 et 50 euros par billet. Mais attention, à bord, tout sera proposé en option.
1: Merci, merci Manon Bacour. Le sport, tout de suite, le journal des sports en deux minutes en compagnie d'Olivier Fraisse ce matin. Bonjour Olivier.
3: Bonjour à tous. Le Tour de France reprend de la hauteur aujourd'hui. Les volleyeurs français se relancent en Ligue des Nations et les Françaises n'ont pas été gâtées lors du tirage au sort de l'Euroleague de basket. C'est l'actu sport du jour. Direction les Vosges aujourd'hui sur le Tour de France après deux étapes vouées aux sprinteurs. Le Belge Tim Merlier s'est imposé pour la troisième fois sur ce tour hier à Chalon-sur-Saône. Un final marqué par une lourde chute de plusieurs coureurs. Principale victime, Fernando Gaviria, clavicule cassée. Le Colombien ne repartira pas aujourd'hui. Cette 13e étape aujourd'hui pourrait donc sourire aux attaquants. 205 km entre Dole et Belfort, avec deux difficultés dans les 50 derniers kilomètres, dont le Ballon d'Alsace, col de première catégorie. Son sommet se situe à 30 km de l'arrivée. Au classement général, il n'y a pas eu de changement hier. Tadej Pogacar porte toujours le maillot jaune de leader. Le rugby, le 15 de France U20 défiera l'Afrique du Sud demain en finale de la Coupe du Monde des moins de 20 ans. Pour ce choc, le staff a reconduit l'équipe qui avait battu la Nouvelle-Zélande lundi dernier en demi-finale. En tennis, Valentin Droguet s'arrête en quart de finale du tournoi d'Umag en Croatie. Le Français s'est fait sortir par l'Espagnol Daniel Mérida Aguilar. Et puis dans le tournoi féminin d'Athènes, la Française Carole Monet a été éliminée au deuxième tour par la Tchèque Barbora Krejčíková. Aujourd'hui, au tournoi suisse de Gstaad, Quentin Alice doit reprendre sa rencontre interrompue hier face au Kazakh Alexander Bublik. Les deux joueurs ont chacun remporté un set, alors qu'Arthur Rinderknecht doit lui disputer son quart de finale face au Grec Stefanos Tsitsipras. Le volleyball, l'équipe de France retrouve des couleurs contre la Chine. Les Bleus se sont imposés 3-0 hier lors de la 10e journée du groupe B de la Ligue des Nations. Les Français qui rejoueront ce week-end, ils affronteront la Pologne, vice-championne olympique, demain, puis la Bulgarie, vice-championne du monde, dimanche. Et puis en basket féminin, le tirage au sort des poules du tour préliminaire de l'Euroleague avait lieu hier. Les championnes de France en titre du Basketland se retrouvent dans le groupe de Saragosse et de Latinaïkos, vainqueurs de l'Eurocup, alors que Bourges affrontera notamment l'USK Prague, champion d'Europe en titre. Bonne journée.
1: Belle journée, Olivier. Merci beaucoup. L'actu, ça sera d'ici quelques instants, dans 5 minutes, hein, 7h30, avec la rédaction.
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1: Et un petit peu de lecture tout de suite avec Frédéric Koster et sa suggestion du jour pour ce vendredi. Frédéric.
5: L'Ange de Munich en 2021, Les démons de Berlin en 2023 sont les deux premiers romans de Fabiano Massimi qui lui ont valu une renommée internationale. Il est diplômé de philosophie, éditeur et traducteur, et il travaille à la bibliothèque Delfini de Modène comme consultant pour les plus grandes maisons d'édition italiennes. Le Pacte de Venise, son nouveau roman, vient de paraître et il nous emmène place Saint-Marc en juin 1934. Benito Mussolini et Adolf Hitler se rencontrent pour la première fois en public. Dans la foule des chemises noires, l'ancien commissaire Siegfried Sauer et son compère Mutti. En lien avec la résistance antifasciste, ils sont venus pour mettre à exécution une mission Aori.

0: risques. Mais une mystérieuse affaire les détourne de leur projet. Une affaire qui concerne l'intimité de Mussolini et la vie d'une femme. Après le succès de ses deux précédents romans, Fabiano Massimi poursuit une fresque sombre et captivante. Il nous raconte une histoire de bruit et de fureur, de passion charnelle et de scandale, celle d'Ida Dalser, première épouse du Duce, mère de leur fils caché. Il puise ainsi, parmi les grands secrets de l'histoire, la matière d'un suspense hors norme. Le Pacte de Venise de Fabiano Massimi est paru chez Albin Michel.
1: Frédéric Coster et le livre du jour, Le Pacte de Venise. Allez, on va prendre le relais avec l'info et la météo d'ici quelques secondes. Et puis avant 8h, on reviendra sur le programme télé avec François Germain. Notre rendez-vous, Brest, Penn d'Aben avec Michel Prisiac. Et une de la presse régionale, ça c'est Cyril Clément qui s'y colle comme chaque matin. On fait d'abord une petite pause et puis on est de retour très très vite sur Bretagne 5.
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1: Bien branché sur votre radio Bretagne, Bretagne 5 matin jusqu'à 9h. Là, il est 7h30. Et on revient sur l'essentiel de l'actualité tout de suite avec la rédaction Clémence Lebary. Bonjour Clémence.
10: Bonjour à tous. Il fait moins chaud en France. 10 départements sont ce matin en alerte orange canicule dans le sud-est de la France. Plus aucun n'est en vigilance orage. Et hier, de violentes intempéries se sont déclenchées dans le centre-est, notamment sur Saint-Étienne. Une tornade s'est formée au nord de la ville, occasionnant d'importants dégâts matériels. Cédric Jubilard aurait exprimé des regrets très forts à la découverte des ossements hier. C'est en tout cas ce qu'a affirmé à BFM TV son avocat, Maître Pierre Debuisson, hier soir. Des ossements à découvert dans le cadre de fouilles menées pour retrouver le corps de Delphine Jubilard. Elles doivent d'ailleurs continuer. Et d'importantes analyses médico-légales vont également être menées pour confirmer qu'il s'agit bien de la jeune femme. Le maire de Chalonne-sur-Loire, dans le Maine-et-Loire, condamné pour détention d'images pédopornographiques. Il a écopé hier de 3 ans de prison, dont 6 mois ferme. Quelques 4500 images et vidéos pornographiques ont été retrouvées sur les appareils de l'élu de 63 ans. L'électricité va coûter plus cher à partir du 1er août. Une hausse de 2,5% approuvée par le gouvernement. Elle se traduira par une augmentation de la facture d'environ 26 euros en moyenne par an. Quelques 20 millions de foyers sont concernés. Cette augmentation devrait permettre d'investir dans le maintien de capacités de production pour la saison hivernale et l'entretien des réseaux, selon le ministère de l'Énergie. Nouvelles attaques contre l'Iran. Les États-Unis ont lancé une nouvelle salve de frappes hier pour la 5e nuit d'affilée. L'objectif, selon les Américains, affaiblir les capacités militaires iraniennes. Ils ciblent notamment des axes routiers et des ponts. En parallèle, le Koweït dit faire face à des attaques de drones et de missiles attribués à Téhéran. Et puis, une bonne nouvelle pour la tapisserie de Bayeux. Cette broderie de laine sur lin de près de 70 mètres de long n'a subi aucune altération visible pendant son transfert à Londres. C'est en tout cas ce qu'a affirmé une responsable du ministère de la Culture français. L'œuvre retraçant la prise de l'Angleterre par Guillaume le Conquérant a quitté la France le 9 juillet dernier pour Londres. Elle doit être exposée au British Museum. Excellent début de journée à tous.
1: Merci, merci Clémence. Allez, on reparle de la météo tout de suite. Vos prévisions, plutôt ensoleillées mais moins chaudes que les jours précédents. Sébastien Decaux.
4: Bonjour Axel, bonjour à toutes et tous. Les orages de ces dernières heures ont apporté des cumuls de pluie très hétérogènes, avec parfois pas la moindre goutte de pluie. C'était le cas à Lorient ou encore à Nantes ce jeudi. Mais on a observé 40 mm à Pombrite jeudi dans les Côtes d'Armor et jusqu'à 54 mm à Ploermel dans le Morbihan. Alors pour ce vendredi 17 juillet, l'instabilité décline. Le soleil domine la matinée sur la Loire-Atlantique, l'Ille-et-Vilaine, le sud et l'est du Morbihan, tandis qu'un front atténué va survoler en ce début de journée les rivages de la Manche et induire un ciel nuageux du Finistère jusqu'aux Côtes d'Armor avec très localement quelques faibles ondées. Les températures de ce matin affichent le plus souvent entre 14 et 17 degrés dans les terres, 18 à 19 degrés sur nos côtes. Pour cet après-midi, bien ce front très atténué va glisser vers le sud de la Bretagne. On le retrouvera du sud du Finistère jusqu'au Morbihan et à la Loire-Atlantique cet après-midi, avec un ciel variable et éventuellement quelques ondées orageuses, vraiment très localisées. Ailleurs, c'est le soleil qui va l'emporter. Il sera de plus en plus généreux d'ailleurs au fil des heures. Les maximales sont en baisse, c'est bien agréable. On prévoit 22 à 25 degrés cet après-midi, par exemple le long de la Manche, 25 à 28 degrés ailleurs, avec 25 par exemple à Dinan, à Pontivy et Carnac. On prévoit 27 degrés à Rennes, jusqu'à 28 degrés pour Vannes-et-Redon et même 30 degrés à Nantes. Pour la tendance, eh bien ce week-end, retour d'un temps largement ensoleillé et estival avec des températures élevées mais sans excès, souvent comprises entre 27 et 30 degrés dans les terres. Elles seront plus modérées près de la Manche, 22 à 24 degrés. Dimanche, on prévoit des conditions toujours estivales, agréables sous un soleil généreux, voilées quand même par des nuages élevés qui vont traverser la région du nord au sud. Et puis le début de la semaine prochaine sera lui aussi très ensoleillé. Très bon week-end et à très vite.
1: Merci Sébastien Decaux. C'est le moment d'ouvrir nos journaux du matin, la presse locale pour ce 17 juillet. C'est tout de suite avec Cyril Clément.
5: Bonjour Axel, bonjour à tous. Ce matin, les journaux racontent un été sous tension. La chaleur et la sécheresse ne se lient plus seulement sur les thermomètres. Elles se voient dans les champs, mobilisent les pompiers et mettent aussi des services d'urgence à rude épreuve. Mais l'été en Bretagne, c'est aussi la saison des festivals. Et à Carré, malgré la pluie cette fois, les vieilles charrues ont ouvert leurs portes. Pour débuter ce tour d'horizon des unes de la presse régionale, commençons par les incendies. Presse Océan affiche ce matin deux chiffres impressionnants en première page. 300 interventions et 400 hectares brûlés. À la mi-juillet, le bilan des feux de végétation est déjà particulièrement lourd en Loire-Atlantique. La saison des incendies a même commencé avec près d'un mois d'avance par rapport aux années précédentes. Le Télégramme choisit, lui, de s'intéresser à celles et ceux qui combattent ces incendies. Le quotidien part dans les pas des hommes de terrain, des pompiers confrontés à l'enfer du feu au Cap Fréhel, jusqu'aux enquêteurs mobilisés dans les monts d'Arrée. Le journal raconte le travail de ces professionnels qui interviennent au plus près des incendies de l'été. Et la sécheresse a aussi des conséquences directes sur l'agriculture. C'est le grand titre de Ouest France ce matin. Du jamais vu, la canicule malmène les récoltes de maïs. La photographie de une est particulièrement parlante. On y découvre un agriculteur au milieu de plants desséchés. Des journées de chaleurs extrêmes ajoutées au manque d'eau ont grillé de nombreux champs. Au 15 juillet, le ministère de l'Agriculture estime déjà les pertes de volume à 30%. Des incendies aux récoltes, c'est donc le même constat que font les journaux. Les épisodes de chaleur de cet été ont désormais des conséquences très concrètes sur nos territoires. Et ces conséquences se retrouvent jusque dans les hôpitaux. Le Télégramme constate que les urgences sont saturées en Bretagne. Avec la chaleur, la saison touristique qui bat son plein, mais aussi les imprudences et les effets de l'alcool, les appels aux services d'urgence se multiplient. Deux médecins témoignent de leur quotidien en cette période estivale particulièrement chargée. Même situation en Loire-Atlantique. Presse Océan indique que les hôpitaux de Nantes et de Saint-Nazaire restent eux aussi sous tension. Le mois de juillet est aussi celui des grands rendez-vous musicaux en Bretagne. Les vieilles charrues ont ouvert leurs porte à Carhaix. Et cette fois, ce n'est pas la canicule, mais la pluie qui a accompagné les premiers festivaliers. Le Télégramme évoque une ouverture sous une véritable pluie de stars, avec notamment Katy Perry. Les premiers spectateurs ont bravé l'orage et les averses pour assister au lancement de cette nouvelle édition. Ouest France rappelle de son côté que les vieilles charrues restent au sommet des festivals français. Un rendez-vous devenu incontournable et qui chaque été fait de Carhaix l'une des capitales musicales du pays. Autre actualité judiciaire, cette fois très présente dans vos quotidiens, l'affaire Jubilard. Après la découverte d'ossements qui pourraient être ceux de Delphine Jubilard, le Télégramme donne la parole à l'écrivaine Anne Plantagenet. Elle estime que si l'identification confirmait qu'il s'agit bien du corps de la jeune femme disparue, il ne subsisterait alors, selon elle, plus aucun doute sur cette affaire. Ouest France revient également sur cette découverte avec un titre qui résume la situation. Après les fouilles, vient désormais le temps des questions. Le sport est également à la une de Presse Océan avec le FC Nantes qui présente la nouvelle recrue des Canaries, Lucas Perrin. Le défenseur de 27 ans arrive avec de l'expérience et une ambition clairement affichée, se relancer et participer au retour du club nantais en Ligue 1. Et puis une question pour terminer la semaine avec le sourire. Les Bretons seraient-ils les Français les moins flemmards ? C'est la question posée ce matin par le Télégramme qui s'appuie sur une enquête d'opinion. Voilà au moins un sujet qui devrait alimenter quelques questions autour du café, surtout si personne ne veut se lever pour aller le préparer, ce qui ne sera pas le cas ce matin à la rédaction.
1: La revue de presse de Cyril Clément, comme chaque matin sur Bretagne 5. On continue votre matinale en musique avant de retrouver le point complet sur l'info. Voici Gauvin Serre avec Montée à Paris sur Bretagne 5.

0: 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Voici l'info tout de suite avec Clémence Lebary. Bonjour Clémence, c'est à vous.
1: Bonjour à tous. Il fait moins chaud en France. 10 départements sont ce matin en alerte orange canicule dans le sud-est de la France. Plus aucun n'est en vigilance orage. Et hier, de violentes intempéries se sont déclenchées dans le centre-est, notamment sur Saint-Étienne. Une tornade s'est formée au nord de la ville, occasionnant d'importants dégâts matériels. Cédric Jubilard aurait exprimé des regrets très forts à la découverte des ossements hier. C'est en tout cas ce qu'a affirmé à BFM TV son avocat, maître Pierre Debuisson, hier soir. Des ossements à découvert dans le cadre de fouilles menées pour retrouver le corps de Delphine Jubilard. Elles doivent d'ailleurs continuer. Et d'importantes analyses médico-légales vont également être menées pour confirmer qu'il s'agit bien de la jeune femme. Le maire de Chalonne-sur-Loire, dans le Maine-et-Loire, condamné pour détention d'images pédopornographiques. Il a écopé hier de 3 ans de prison, dont 6 mois ferme. Quelques 4500 images et vidéos pornographiques ont été retrouvées sur les appareils de l'élu de 63 ans. L'électricité va coûter plus cher à partir du 1er août, une hausse de 2,5% approuvée par le gouvernement. Elle se traduira par une augmentation de la facture d'environ 26 euros en moyenne par an. Quelques 20 millions de foyers sont concernés. Cette augmentation devrait permettre d'investir dans le maintien de capacités de production pour la saison hivernale et l'entretien des réseaux selon le ministère de l'Énergie. Nouvelles attaques contre l'Iran. Les États-Unis ont lancé une nouvelle salve de frappes hier pour la 5e nuit d'affilée. L'objectif, selon les Américains, affaiblir les capacités militaires iraniennes. Ils ciblent notamment des axes routiers et des ponts. En parallèle, le Koweït dit faire face à des attaques de drones et de missiles attribués à Téhéran. Et puis, une bonne nouvelle pour la tapisserie de Bayeux. Cette broderie de laine sur lin de près de 70 mètres de long n'a subi aucune altération visible pendant son transfert à Londres. C'est en tout cas ce qu'a affirmé une responsable du ministère de la Culture français. L'œuvre retraçant la prise de l'Angleterre par Guillaume le Conquérant a quitté la France le 9 juillet dernier pour Londres. Elle doit être exposée au British Museum. Excellent début de journée à tous.
0: Clémence Lebary de la rédaction qu'on retrouvera tout à l'heure pour le développement de ces titres. Ce sera pour le journal de 8h. On enchaîne avec votre météo marine, cette fois en compagnie de Géraldine. Géraldine, bonjour.
2: Bonjour Axel, bonjour à tous. Voici le bulletin mer de Météo France concernant les zones proches Atlantique et Manche Ouest. Pas de coup de vent en cours ni prévu, situation générale et évolution. Large zone dépressionnaire orageuse, 1017 hectopascales sur la France, décalant au nord-est et prévu 1011 hectopascales sur l'Allemagne ce matin. Dépression orageuse sur le large Atlantique, se comblant. Anticyclone 1031 hectopascales à 300 000 au sud de l'Islande, évoluant peu. Dorsale associée s'étendant vers le sud et les îles britanniques. Voici les prévisions par zone valable pour ces prochaines 24 heures. Pour Casquet et Ouessant, vent variable 2 à 4, vent d'est à nord-est dominant depuis cette nuit, puis revenant ouest à sud-ouest dominant cet après-midi, forte rafale sous orage, mer belle à peu agitée, visibilité localement mauvaise sous averses orageuses. Pour Iroiseilleux, vent de nord à nord-ouest 3 à 4, mer belle à peu agitée, visibilité mauvaise sous quelques averses orageuses. Pour Chebonne, vent de secteur nord-ouest 3 à 4, virant nord à nord-ouest en fin d'après-midi, mer peu agitée, visibilité mauvaise sous quelques averses orageuses. Pour Cantabrico, vent d'ouest à nord-ouest 3 à 4, virant nord à nord-ouest en fin d'après-midi, mer peu agitée, visibilité mauvaise sous quelques averses orageuses. Pour Finistère, vent variable 1 à 3, s'orientant secteur nord dominant, puis secteur nord 3 à 4 cet après-midi, forte rafale avec orage, mer peu agitée, visibilité mauvaise sous pluies ou averses parfois orageuses, accompagnée de fortes rafales. Pour Pazenne, vent de secteur nord 3 à 4, mer peu agitée, visibilité mauvaise sous pluies ou averses parfois orageuses avec fortes rafales. Et enfin pour Sol, vent de secteur nord 2 à 4, mer peu agitée, s'amplifiant agitée à la mi-journée à l'ouest. Visibilité mauvaise sous averses orageuses au début. Voilà, c'est terminé pour ce bulletin de la météo marine de Météo France concernant les zones proches Atlantique et Manche Ouest. Je vous souhaite une très bonne journée à toutes et à tous sur Bretagne 5 et je vous rends le micro pour la suite de la matinale avec vous Axel.
0: Merci Géraldine pour ces prévisions. Voilà, on peut naviguer maintenant en toute sécurité pour les portes de ce week-end. On enchaîne.
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0: Avec notre rendez-vous 100% breton, tout de suite Michel Prisiac, Brest, Pendaben et Radio Chimère ce matin.
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4: 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Le choix de Père Jacques Elias est clair. Il s'adresse au cœur des Bretonnants, en passant par leurs oreilles. Avec des intonations familières et locales, le bas du mai ne désoriente pas les Bretonnants. Il les rassure plutôt. Les compères commencent toujours leurs émissions par « Amman, Radio Kimer, Evida Breton, notre bête desket gantet, Arbrezonok, ou Arbarlen ou Mam ». 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
0: On retrouve François Germa tout de suite un petit peu avant 8h pour nous parler des primes télé pour ce vendredi soir. François, c'est à vous.
6: Sur votre plateau télé ce soir, des tubes, des jouets et des questions. Les années 80, une génération de tubes sur France 3, documentaire. La décennie 1980 incarne un moment charnière dans l'histoire de la musique française avant l'avènement d'Internet et des téléphones portables. Cette ère d'insouciance et de liberté d'expression voit naître de profondes transformations et des artistes qui osent.

0: Toy Story 4 sur M6, film d'animation. Depuis toujours, Woody fait tout pour que ses compagnons mènent une existence harmonieuse. Un jour, la jeune Bonnie passe sa première journée à l'école maternelle et c'est là que l'enfant crée de toutes pièces Fourchette, un nouveau jouet qui l'accompagne partout. Woody doit le protéger.
1: Les gars, on part tous en voyage.
2: En voyage, mais...
3: Des vacances !
1: Et Bonnie s'est amusée en classe. Elle s'est fait un nouveau copain. J'ai le plaisir de vous présenter Fourchette.
4: Bonjour.
5: C'est une cuichette.
0: Le dernier cercle sur TF1, divertissement présenté par Arthur. 40 candidats venus de toute la France s'affrontent sur une série de questions qui font chauffer leur ménage. Pour cette nouvelle édition, ils sont en compétition avec 10 personnalités, notamment Camille Lacour, Titoff et Camille Serre. Les années 80, une génération de tubes sur France 3, Toy Story 4 sur M6 et le dernier cercle sur TF1. Très belle soirée télé à tous.
6: Merci François. Et la pop culture, ça sera pendant quelques minutes après le journal. François reviendra pour nous parler de cette série Ride or Die, un duo de femmes pour une série bourrée d'action et de comédie. On en parle tout à l'heure.
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6: On vous souhaite une très belle journée avec Bretagne 5. Il est tout juste 8h. Et voici le journal préparé et présenté par la rédaction. Clémence Lobary au micro. Bonjour Clémence.
12: Bonjour à tous. Ce rebondissement majeur dans l'affaire Jubilard 1. Cédric Jubilard a conduit hier les enquêteurs sur les lieux où il aurait déposé le corps de la victime. L'été est marqué par les incendies, notamment celui de Fontainebleau. Des incendies pour la plupart volontaires. Et puis la France dépense plus qu'elle ne gagne et le déficit explose. C'est l'alerte lancée par un groupe d'économistes missionnés par Bercy. Il a exprimé des regrets très forts et il s'est enfin libéré du mensonge. C'est ce qu'a estimé hier soir l'avocat de Cédric Jubilard sur BFM TV. Après la découverte d'ossements dans le Tarn, il a conduit lui-même les enquêteurs sur le site après avoir été interrogé la veille par une magistrate toulousaine, Samuel Wagon.
13: Oui, pendant cet interrogatoire, Cédric Jubilard a une nouvelle fois reconnu avoir tué son épouse Delphine en décembre 2020. Mais surtout, il a donné des détails sur ce qu'il s'est passé ensuite. Des détails révélés notamment par le journal Le Parisien. Il a ainsi expliqué avoir enterré le corps dans un terrain agricole à proximité de la route départementale qui relie Albi à Cordes-sur-Ciel. Et le plaquiste assure avoir pensé à ce site au dernier moment sans préméditation. D'ailleurs, toujours selon ses explications, il aurait enfoui la jeune femme à main nue. En attendant, les gendarmes ont retrouvé plusieurs ossements humains, deux fémurs enterrés sous un monticule de terre.
12: Les fouilles, elles vont continuer. D'importantes analyses médico-légales vont également être menées pour confirmer qu'il s'agit bien de la jeune femme. Le maire de Chalonne-sur-Loire, dans le Maine-et-Loire, condamné pour détention d'images pédopornographiques. Il a écopé hier de 3 ans de prison, dont 6 mois ferme. Quelques 4500 images et vidéos pédopornographiques ont été retrouvées sur les appareils de l'élu de 63 ans. L'électricité va coûter plus cher à partir du 1er août. Une hausse de 2,5% approuvée par le gouvernement. Elle se traduira par une augmentation de la facture d'environ 26 euros en moyenne par an. Quelques 20 millions de foyers sont concernés. Cette augmentation devrait permettre d'investir dans le maintien de capacités de production pour la saison hivernale et l'entretien des réseaux selon le ministère de l'Énergie. Il a mis le feu à des brindilles avec de l'essence et un briquet. Un pompier volontaire a été interpellé cette semaine à Fontainebleau. Il a avoué être à l'origine d'un des départs de feu dans la forêt où 2000 hectares sont partis en fumée. Selon le ministère de l'Intérieur, 10% des incendies sont volontaires et entre 3 et 5% d'entre eux sont l'œuvre d'un pyromane. Et certains sont même recrutés chez les pompiers. Au service départemental d'incendie de secours de Charente-Maritime, un questionnaire a été mis en place pour les détecter. Sabrina Gino, psychologue au sein du SDIS, dévoile quelques éléments de ce test.
2: Ça va être le matériel d'incendie m'intéresse, donc forcément qu'on a envie pour des pompiers que le matériel d'incendie puisse les intéresser. On fait la différence en tout cas entre l'intérêt pour le feu et la fascination. La fascination, c'est par exemple l'idée de j'aime contempler le feu. On peut aimer contempler le feu dans une cheminée, c'est pas tout à fait la même chose d'aimer le contempler dans une forêt. Si le test en effet présente des inquiétudes, en fait nous inquiète sur la suite à donner, on va demander en tout cas des avis complémentaires surtout, mais pour un cas qui nous a été présenté, de même, les personnes ne poursuivent pas.
12: À noter qu'à Fontainebleau, deux ouvriers d'une société de travaux ont été mis en examen hier et placés sous contrôle judiciaire. Ils sont soupçonnés d'avoir utilisé une disqueuse qui aurait déclenché le tout premier sinistre. L'Assemblée nationale vote pour rendre imprescriptibles les crimes commis sur les mineurs. Les députés ont adopté cet amendement hier dans le cadre du projet de loi sur la protection des enfants. Une mesure qui pourrait être entachée d'inconstitutionnalité. Comment éviter que la dette publique ne déborde. Un rapport vient d'être remis au ministère de l'économie. Il alerte sur la situation budgétaire du pays. Le déficit public pourrait atteindre près de 7% en 2030 et la dette 130% du PIB si les politiques ne changent pas. Les auteurs du rapport recommandent de réaliser 125 milliards d'euros d'efforts budgétaires. Mais il faut trouver le juste équilibre car la France a aussi besoin de la dette selon Henri Sterdignac. Il est économiste à Sciences Po.
3: Bien sûr, tous les grands pays développés actuellement ont une dette importante. Le Japon a une dette supérieure à 200% du PIB. Donc, effectivement, on a besoin d'une dette. Ce qu'il faut, c'est éviter qu'elle augmente trop vite parce que si elle augmente trop vite, les marchés financiers peuvent s'affoler, nous imposer des taux d'intérêt de plus en plus élevés, ce qui accélérera encore la croissance de la dette. L'objectif, nous sommes obligés, si on peut dire, de rassurer les marchés financiers et donc de prendre des mesures relativement énergiques.
12: Les dépenses de santé, notamment dues au vieillissement de la population, sont une cause importante de la hausse des dépenses publiques. Et puis, bonne nouvelle pour la tapisserie de Bayeux. Cette broderie de laine sur lin de près de 70 mètres de long n'a subi aucune altération visible pendant son transfert à Londres. C'est en tout cas ce qu'a affirmé une responsable du ministère français de la Culture. L'œuvre retraçant la prise de l'Angleterre par Guillaume le Conquérant a quitté la France le 9 juillet dernier pour Londres. Elle doit être exposée au British Museum. Excellent début de journée à tous.
6: Clémence Lobary, merci beaucoup. Voici la météo, Météo Bretagne, avec Sébastien Decaux, tout de suite au micro. Bonjour Sébastien.
4: Bonjour Axel, bonjour à toutes et tous. Les orages de ces dernières heures ont apporté des cumuls de pluie très hétérogènes, avec parfois pas la moindre goutte de pluie, c'était le cas à Lorient ou encore à Nantes ce jeudi, mais on a observé 40 mm à Pombrite jeudi dans les Côtes d'Armor et jusqu'à 54 mm à Ploërmel dans le Morbihan. Alors pour ce vendredi 17 juillet, l'instabilité décline, le soleil domine la matinée sur la Loire Atlantique, l'Ille-et-Vilaine, le sud et l'est du Morbihan, tandis qu'un front atténué va survoler en ce début de journée les rivages de la Manche et induire un ciel nuageux du Finistère jusqu'aux Côtes d'Armor avec très localement quelques faibles ondées. Les températures de ce matin affichent le plus souvent entre 14 et 17 degrés dans les terres, 18 à 19 degrés sur nos côtes. Pour cet après-midi, bien ce front très atténué va glisser vers le sud de la Bretagne. On le retrouvera du sud du Finistère jusqu'au Morbihan et à la Loire Atlantique cet après-midi avec un ciel variable et éventuellement quelques ondées orageuses, vraiment très localisées. Ailleurs, c'est le soleil qui va l'emporter. Il sera de plus en plus généreux d'ailleurs au fil des heures. Les maximales sont en baisse, c'est bien agréable. On prévoit 22 à 25 degrés cet après-midi, par exemple, le long de la Manche. 25 à 28 degrés ailleurs, avec 25 par exemple à Dinan, à Pontivy et Carnac. On prévoit 27 degrés à Rennes, jusqu'à 28 degrés pour Vannes-et-Redon et même 30 degrés à Nantes. Pour la tendance, eh bien ce week-end, retour d'un temps largement ensoleillé et estival avec des températures élevées mais sans excès. souvent comprises entre 27 et 30 degrés dans les terres. Elles seront plus modérées près de la Manche, 22 à 24 degrés. Dimanche, on prévoit des conditions toujours estivales, agréables, sous un soleil généreux, voilées quand même par des nuages élevés qui vont traverser la région du nord au sud. Et puis le début de la semaine prochaine sera lui aussi très ensoleillé. Très bon week-end et à très vite.
6: Merci Sébastien. Oui, le week-end s'annonce en plutôt beau comté météo. Et le programme s'annonce plutôt sympa également avant la fin de cette émission jusqu'à 9h. Bretagne 5 matin, ça continue. On terminera tout à l'heure avec un petit peu de musique classique en compagnie d'Alexandre Hervé. On vous proposera également notre rendez-vous Les Mystères des Cathédrales avec Françoise Rossi et Rosemary Villani-Amery. Vie quotidienne également avec Louis Crépeau, le succès des cahiers de vacances. On en parlera un petit peu plus tard. Et puis Patrick Huffard, lui, nous attendra à l'hippodrome de Cabourg pour le prix 1 de ce Quintet Plus de ce vendredi 17 juillet. Ça sera tout à l'heure.
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6: Et voilà une nouvelle série à voir peut-être pour votre week-end, voire pour vos vacances. C'est François Germain qui nous en parle tout de suite.
0: Dans votre rendez-vous série, deux amis embarquent dans une sacrée aventure. De la comédie et de l'action, c'est le cocktail de la nouvelle série de Prime Video, Ride or Die. On suit deux femmes très amies dans la vie, complices. Elles pensent n'avoir aucun secret l'une pour l'autre, sauf que l'une d'elles dissimule sa vraie identité. Elle est en fait une tueuse à gages.
9: Baby, je suis un assassin. Je ne tue que les pires, salopard. Tu es payée. Si je le faisais gratuitement, je serais une serial killer.
14: C'est qui ces gens exactement ?
15: Ton mari a volé des millions aux Albanais. Et maintenant, ils en ont après toi.
16: Pour l'instant, fais-moi confiance, que je te fasse confiance.
17: Franchement, vous amenez des mauvaises ondes.
0: Nos deux amies vont se retrouver embarquées dans une mission à 100 à l'heure à travers l'Europe, alors qu'elles sont pourchassées par des assassins et des criminels. La série alterne entre des phases d'action musclées et spectaculaires et des moments plus légers de comédie, tout en s'attardant sur la relation d'amitié entre les deux héroïnes. C'est cette relation qui est vraiment au cœur de toute l'histoire. Le duo est incarné par deux actrices qui n'ont plus à faire leur preuve, Octavia Spencer, que l'on connaît notamment pour le film La couleur des sentiments, ainsi qu'Anna Waddingham de la série Ted Lasso.
18: Elle est la personne la plus importante à mes yeux.
19: Tu as un choix à faire, ton ami ou cette organisation.
20: Dépêche-toi !
21: On va voler votre voiture. Vraiment désolé, monsieur. Au revoir.
0: Ride or Die sur Prime Video.
6: Sur Prime, à voir effectivement dans les prochains jours à venir. On vous le recommande. On vous recommande de rester avec nous tout de suite. Bretagne 5 matin, ça continue. Voici votre horoscope de ce 17 juillet. Tout de suite, c'est avec David Christoffel.
22: Bonjour tout le monde. Poissons, sachez savourer les joies qui vous sont offertes et même les plus abruptes. Bélier, avec un minimum de scrupules, on fait surtout un maximum de petites gaffes un peu minables. Gémeaux, relisez l'invention du quotidien de Michel de Certeau. Vous verrez, c'est très fluide, très intéressant, tout à fait formidable. Cancer, un livre sur la tête, ça reste un bon moyen pour avoir une meilleure tenue. Lion, pour avoir plus d'idées, la meilleure solution n'est pas toujours de se creuser la tête, c'est peut-être pas mal non plus d'essayer de la dilater. Vierge, vous avez des principes, et comme en plus vous êtes les premiers à les enfreindre, c'est normal que les gens finissent par se méfier. Scorpion, vous êtes plutôt en forme, seulement ça vous rend très réactif et donc assez superficiel dans vos analyses. Bon, alors Sagittaire, comment vous expliquer que personne ne voit où vous voulez en venir, et quand est-ce que vous arrêterez de reporter la responsabilité sur les Capricornes.
23: Taureau, pour le coup, vous êtes gentil, vous, avec les Capricornes, mais les Balances se doutent très fort de quelque chose. Verseau, vous seul pouvez remettre les choses dans l'ordre. Sans votre intervention, les Sagittaires iront voir le grand Manitou et les Taureaux s'en mêleront sans savoir ce qui s'est passé pendant que les Balances regarderont tout ça la bouche en cœur. Balance, oui, reste à savoir où se cache le grand Manitou. Voilà, tout le monde, soyez sages.
6: Le grand Manitou, David Christoffel. On retrouve un petit peu de musique tout de suite après l'horoscope.
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6: Le 7-9 avec Chris Martin de Coldplay, tiens, qui est en train de peaufiner en coulisses. Le grand show de la mi-temps de la finale de ce mondial. Ça sera ce dimanche 19 du grand spectacle avec Shakira sur scène, avec Madonna, avec Justin Bieber. C'est Chris Martin de Coldplay qui chapeaute tout ça en coulisses. On écoute tout de suite avec ses camarades de Coldplay ce matin sur Bretagne 5.

0: Bretagne 5, matin, dernière émission de cette semaine avant de partir en week-end, voire même peut-être en vacances hein, pour certaines d'entre vous. Bienvenue en tout cas chez nous, on vous accompagne ici en musique avec Pulp à l'instant, Spike Island. Et la suite, c'est la revue de presse avec Cyril Clément tout de suite.
1: Bonjour Axel, bonjour à tous. Ce matin, les journaux racontent un été sous tension. La chaleur et la sécheresse ne se lient plus seulement sur les thermomètres. Elles se voient dans les champs, mobilisent les pompiers et mettent aussi des services d'urgence à rude épreuve. Mais l'été en Bretagne, c'est aussi la saison des festivals. Et à Carré, malgré la pluie cette fois, les vieilles charrues ont ouvert leurs portes. Pour débuter ce tour d'horizon des unes de la presse régionale, commençons par les incendies. Presse Océan affiche ce matin deux chiffres impressionnants en première page. 300 interventions et 400 hectares brûlés. À la mi-juillet, le bilan des feux de végétation est déjà particulièrement lourd en Loire-Atlantique. La saison des incendies a même commencé avec près d'un mois d'avance par rapport aux années précédentes. Le Télégramme choisit, lui, de s'intéresser à celles et ceux qui combattent ces incendies. Le Quotidien part dans les pas des hommes de terrain, des pompiers confrontés à l'enfer du feu au Cap Fréhel, jusqu'aux enquêteurs mobilisés dans les Monts d'Arrée. Le journal raconte le travail de ces professionnels qui interviennent au plus près des incendies de l'été. Et la sécheresse a aussi des conséquences directes sur l'agriculture. C'est le grand titre de Ouest-France ce matin. Du jamais vu, la canicule malmène les récoltes de maïs. La photographie de une est particulièrement parlante. On y découvre un agriculteur au milieu de plants desséchés. Des journées de chaleurs extrêmes ajoutées au manque d'eau ont grillé de nombreux champs. Au 15 juillet, le ministère de l'Agriculture estime déjà les pertes de volume à 30%. Des incendies aux récoltes, c'est donc le même constat que font les journaux. Les épisodes de chaleur de cet été ont désormais des conséquences très concrètes sur nos territoires. Et ces conséquences se retrouvent jusque dans les hôpitaux. Le Télégramme constate que les urgences sont saturées en Bretagne. Avec la chaleur, la saison touristique qui bat son plein, mais aussi les imprudences et les effets de l'alcool, les appels aux services d'urgence se multiplient. Deux médecins témoignent de leur quotidien en cette période estivale particulièrement chargée. Même situation en Loire-Atlantique. Presse Océan indique que les hôpitaux de Nantes et de Saint-Nazaire restent eux aussi sous tension. Le mois de juillet est aussi celui des grands rendez-vous musicaux en Bretagne. Les vieilles charrues ont ouvert leur porte à Carré. Et cette fois, ce n'est pas la canicule, mais la pluie qui a accompagné les premiers festivaliers. Le Télégramme évoque une ouverture sous une véritable pluie de stars, avec notamment Katy Perry. Les premiers spectateurs ont bravé l'orage et les averses pour assister au lancement de cette nouvelle édition. Ouest France rappelle de son côté que les vieilles charrues restent au sommet des festivals français. Un rendez-vous devenu incontournable et qui, chaque été, fait de Carré l'une des capitales musicales du pays. Autre actualité judiciaire, cette fois très présente dans vos quotidiens, l'affaire Jubilard. Après la découverte d'ossements qui pourraient être ceux de Delphine Jubilard, le Télégramme donne la parole à l'écrivaine Anne Plantagenet. Elle estime que si l'identification confirmait qu'il s'agit bien du corps de la jeune femme disparue, il ne subsisterait alors, selon elle, plus aucun doute sur cette affaire. Ouest France revient également sur cette découverte avec un titre qui résume la situation. Après les fouilles, vient désormais le temps des questions. Le sport est également à la une de Presse Océan avec le FC Nantes qui présente la nouvelle recrue des Canaries, Lucas Perrin. Le défenseur de 27 ans arrive avec de l'expérience et une ambition clairement affichée, se relancer et participer au retour du club nantais en Ligue 1. Et puis une question pour terminer la semaine avec le sourire. Les Bretons seraient-ils les Français les moins flemmards? C'est la question posée ce matin par le Télégramme qui s'appuie sur une enquête d'opinion. Voilà au moins un sujet qui devrait alimenter quelques questions autour du café, surtout si personne ne veut se lever pour aller le préparer, ce qui ne sera pas le cas ce matin à la rédaction.
0: Cyril Clément, hein, qui a ouvert les journaux pour nous ce matin de nos quotidiens locaux. Merci Cyril. 8h42 minutes. On passe au sport tout de suite. Le journal des sports en compagnie d'Olivier Fraisse. Bonjour.
2: Bonjour à tous. Le Tour de France reprend de la hauteur aujourd'hui. Les volleyeurs français se relancent en Ligue des Nations et les Françaises n'ont pas été gâtées lors du tirage au sort de l'Euroleague de basket. C'est l'actu sport du jour. Direction les Vosges aujourd'hui sur le Tour de France après deux étapes vouées aux sprinteurs. Le Belge Tim Merlier s'est imposé pour la troisième fois sur ce tour hier à Chalon-sur-Saône. Un final marqué par une lourde chute de plusieurs coureurs. Principale victime, Fernando Gaviria, clavicule cassée. Le Colombien ne repartira pas aujourd'hui. Cette 13e étape aujourd'hui pourrait donc sourire aux attaquants. 205 km entre Dole et Belfort, avec deux difficultés dans les 50 derniers kilomètres, dont le Ballon d'Alsace, col de première catégorie. Son sommet se situe à 30 km de l'arrivée. Au classement général, il n'y a pas eu de changement hier. Tadej Pogacar porte toujours le maillot jaune de leader. Le rugby, le 15 de France U20 défiera l'Afrique du Sud demain en finale de la Coupe du Monde des moins de 20 ans. Pour ce choc, le staff a reconduit l'équipe qui avait battu la Nouvelle-Zélande lundi dernier en demi-finale. En tennis, Valentin Droguet s'arrête en quart de finale du tournoi d'Umag en Croatie. Le Français s'est fait sortir par l'Espagnol Daniel Mérida Aguilar. Et puis dans le tournoi féminin d'Athènes, la Française Carole Monet a été éliminée au deuxième tour par la Tchèque Barbora Krejčíková. Aujourd'hui, au tournoi suisse de Gstaad, Quentin Alice doit reprendre sa rencontre interrompue hier face au Kazakh Alexander Bublik. Les deux joueurs ont chacun remporté un set, alors qu'Arthur Rinderknecht doit lui disputer son quart de finale face au Grec Stefanos Tsitsipras. Le volleyball, l'équipe de France retrouve des couleurs contre la Chine. Les Bleus se sont imposés 3-0 hier lors de la 10e journée du groupe B de la Ligue des Nations. Les Français qui rejoueront ce week-end, ils affronteront la Pologne, vice-championne olympique, demain, puis la Bulgarie, vice-championne du monde, dimanche. Et puis en basket féminin, le tirage au sort des poules du tour préliminaire de l'Euroleague avait lieu hier. Les championnes de France en titre du Basketland se retrouvent dans le groupe de Saragosse et de l'Athinaïkos, vainqueur de l'Eurocup, alors que Bourges affrontera notamment l'USK Prague, champion d'Europe en titre. Bonne journée.
0: Merci, belle journée Olivier Fraisse. À plus tard, 9h moins le quart. On passe au pronostic hippique, tout de suite les courses avec Patrick Huffard et les numéros à jouer.
3: Bonjour Axel, notre dernier rendez-vous de la semaine nous amène à Cabourg comme chaque vendredi soir depuis le début de l'été. Ils ne sont que 13 engagés dans la course qui sert de quintet. 12 au premier poteau des 2750 mètres et un seul 25 mètres plus loin. Celui-là, c'est Jazzman, le numéro 13, qui devra donc seul rendre la distance. La tâche ne sera pas facile, mais elle n'est pas impossible, car c'est le cheval qui, de tout le lot, a le plus de classe. C'est lui le plus rapide et sa récente 4e place dans un groupe à Enghien le monte en pleine forme. S'il négocie bien son départ, il ne sera gêné par personne. Il peut rapidement refaire la distance et alors tout deviendra possible. Alors on tente le coup. S'il gagne, c'est qu'il aura rattrapé Machan, le numéro 4, un Suédois fils de Maradja, dont le retour en France est plein de promesses. Il vient de montrer à Cabourg qu'il va bien à droite. Autre excellent droitier, Cano, le numéro 5. Il a pour lui la régularité. Il n'a jamais été distancé dans ses 26 dernières sorties. Karnak Wood, le 8, est un peu moins sage. Il vient de rater son départ dans le GNT d'Agen, mais doit se rattraper. Little Brown, le 10, et Express Dark, l'As, ne seront pas hors d'affaire dans cette course où, malgré le peu de partants, le choix est quand même difficile. Voici en tout cas nos numéros, 13, 4, 5, 8, 10 et 1. Bon week-end à tous et à lundi.
0: Merci Patrick, bon week-end et bonne chance à tous les parieurs.
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0: On passe à vie quotidienne tout de suite avec François Germain et le succès des cahiers de vacances, François.
5: Ils vous ont peut-être laissé de mauvais souvenirs, des exercices de mathématiques et des dictées, alors que vous auriez préféré faire des châteaux de sable. Les cahiers de vacances sont souvent ancrés dans les familles, une véritable tradition estivale, une tradition qui continue d'avoir la cote. Chaque année, il s'en vend près de 5 millions d'exemplaires en France, avec un pic d'achat lors de la première semaine de juillet. Les éditeurs proposent des thèmes originaux pour les cahiers de vacances afin d'attirer les enfants, comme des personnages Disney ou les héros de la patrie patrouille, une manière de rendre les divisions moins douloureuses. Depuis quelques années, les cahiers de vacances se réinventent et ne visent plus seulement les enfants. Désormais, les adultes sont aussi à l'honneur dans des cahiers qui leur sont dédiés. Là aussi, les thèmes ne manquent pas. Entre jeux de lettres, QCM sur la culture générale ou même cahiers d'enquête policière avec des énigmes à résoudre, les cahiers de vacances pour adultes connaissent un joli succès avec 650 000 exemplaires vendus l'an dernier. Une manière aussi de véritablement se relâcher pendant les vacances et poser le téléphone portable. Du côté des maisons d'édition, en tout cas, on se félicite de ce succès qui ne se dément pas année après année. Les cahiers de vacances permettent de dynamiser le marché dans un contexte où le monde du livre est perpétuellement en souffrance.
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0: Le 7-9 avec le retour de l'info hein, d'ici quelques minutes en compagnie de Clémence Lomari. Avant ça, le mystère des cathédrales avec notre duo de choc, Françoise Rossi et Rosemarie Villani-Amery. Aujourd'hui, le mystérieux chemin de Turet, deuxième partie.
6: Nous avons quitté le singe cordé et passé au chapiteau suivant. Sur celui-ci, le couple édénique. Adam tient sa gorge de la main droite, tandis qu'Ève donne à manger le fruit défendu au serpent enroulé au pied de l'arbre de la connaissance. Deux autres arbres chargés de fruits encadrent la scène. Cette interprétation bizarre de l'épisode biblique de la chute nous interpelle. Une autre mise en lumière s'impose. En effet, si le serpent figure la descente de l'homme dans la matière, ici il symbolise la vrouive, l'énergie tellurique. Et en posant sa main sur sa gorge, Adam nous indique que ce chakra, par où passe l'énergie qui relie celle de la Terre à celle cosmique, est coupé. Nous comprenons alors le message du bâtisseur, les chapiteaux du singe cordé et celui d'Adam et Ève se trouvent dans la partie tellurique de l'église. Alors tournons-nous maintenant vers le troisième pilier sud. Il est plus hermétique et d'une symbolique plus ancienne. Nous y voyons deux visages ronds comme des pleines lunes. Lune pleine et lune noire. Un calendrier lunaire ? Sans aucun doute. Dans cette église abreuvée de symboles druidiques et celtes, ce chapiteau d'inspiration celtique est exactement sur le second courant d'eau nord-sud et marque la découpe entre la partie tellurique et cosmique de l'édifice. Penchons-nous maintenant sur ces deux visages. L'un, bouche et yeux fermés, n'a pas encore connu la lumière. C'est pourquoi il est tourné vers le lever du soleil au solstice d'hiver. Il est le druide, maître de l'énergie de la matière, qui nous prévient que l'église fonctionne tout particulièrement à cette date. Le second druide, yeux ouverts, bouche ouverte, peut regarder le lever du soleil au solstice d'été. Lui nous dévoile que c'est à ce moment-là que l'église atteindra son maximum vibratoire. Ces deux visages lunaires symbolisent non seulement les deux fêtes solsticiales de la Saint-Jean d'hiver et d'été, mais aussi le mode d'emploi des énergies de l'église. Remontons lentement. Nous voilà maintenant devant deux griffons célestes s'abreuvant dans le même calice. Ils symbolisent la réunification des énergies figurées par l'homme du chapiteau suivant. Celui-ci est tenu au poignet par deux anges, l'homme, la terre, le tellurique comme l'atteste la présence du bœuf, animal tellurique par excellence, et les anges, l'air, le cosmique. Ce chapiteau annonce qu'à cet endroit, l'Église réunit les deux polarités terre-air. Le dernier pilier sur lequel nous lèverons le regard est le premier du cœur. Sur celui-ci, le symbole de la réunion des énergies cosmotulériques païennes. Une torsade formée de 9 nœuds s'élève à droite, supportant une croix celtique. 9, nombre sacré druidique. Le dernier chiffre avant le retour au 1, la fin, le début. Ce n'est donc pas un hasard si sur ce même pilier, un autre chapiteau marque la fin du cheminement. Il est orienté au plus haut point de l'église, le cœur. Un échassier, un héron sans doute, y tient dans son bec un serpent, ou plus exactement la force tellurique maîtrisée. Pourquoi l'imagier a-t-il choisi un oiseau pour maîtriser la vouivre ? Tout simplement parce qu'il réunit les deux éléments, la terre sur laquelle il marche, l'air dans lequel il s'élève, et peut-être aussi parce que dans l'occultisme ancien, il était le symbole de la science divine. Nous allons, pour terminer notre voyage initiatique à l'intérieur de l'édifice, revenir vers le dernier symbole qui débute et clôt le chemin intérieur des énergies de Turet, le bénitier. Ce cheval, qui tourne en rond en se mordant la queue, serait-il une interprétation gauloise de la déesse Epona ? Quoi qu'il en soit, le cheval étant toujours associé au monde chtonien, ce n'est pas par hasard qu'il se trouve au septentrion, car le visiteur qui y trempe sa main est encore dans la matière, l'obscurité. Il n'a pas encore fait son chemin de lumière. Ainsi, chapiteau après chapiteau, avons-nous, comme le compagnon, fait notre propre labyrinthe. Au point le plus bas de l'église, nous avons pris conscience de notre matière, puis nous sommes remontés de l'ombre vers la lumière, de la matière au spirituel, de l'horizontalité du singe cordé à la verticalité de l'homme réalisé. Nous pouvons maintenant franchir le portail sud, celui de l'initié.
0: Merci à toutes les deux, Françoise Rossi, Rosemary Villani, Amri, le mystère des cathédrales à retrouver lundi. On enchaîne avec un petit peu de musique classique pour terminer cette matinale. Alexandre Hervé, tout de suite, c'est le classique du matin sur Bretagne 5.
7: Nous écoutons ce matin le concerto grosso en fa majeur d'Arcangelo Corelli. Corelli, né en 1653 et mort en 1713 à Rome, est un violoniste et compositeur italien. Auteur d'une œuvre assez modeste et n'ayant cultivé que trois genres instrumentaux, la sonate en trio et le concerto, Corelli est pourtant considéré comme l'un des compositeurs majeurs de son temps. Il exerça une influence de son vivant, mais également longtemps après, grâce à l'édition de ses partitions chez de nombreux éditeurs à travers toute l'Europe. Les Concerti Grossi, opus 6, sont une série de 12 Concerti Grossi publiés en 1714, un an après la mort de Corelli. Il s'agit de sa dernière œuvre publiée. Un concerto grosso est une forme musicale de la période baroque, dans laquelle l'orchestre, que l'on nomme ripieno, c'est-à-dire remplissage en italien, assure les tutti, ce qui contraste avec un groupe d'instrumentistes solistes désignés sous le nom de concertino. Ce dialogue entre ripieno et concertino donnera plus tard naissance au concerto que nous connaissons bien, où l'on fait appel à un seul soliste. Nous écoutons deux mouvements de ce concerto grosso en fa majeur. D'abord le préludio, adagio, calme et avec recueillement, puis l'allegro.

0: Nous venons d'écouter les deux premiers mouvements du concerto grosso de Corelli en fa majeur. Magnifique sonorité de l'ensemble The English Concert, qui signe sous la direction de Trevor Pinnock, une interprétation virtuose et expressive enregistrée en 1988.
1: 1988 hein, pour ces quelques notes partagées par Alexandre Hervé ce matin. Merci beaucoup. Merci à vous toutes et vous tous d'ailleurs d'avoir partagé hein, cette émission. Je vous propose de revenir lundi en pleine forme avec notamment Stéphane Hamon à la rédaction en chef, Nathalie Villalon à la coordination antenne et Frédéric Guyon à la réalisation technique.
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1: À quelques heures du week-end, peut-être de départ en vacances hein, pour certains, certaines d'entre vous. Merci d'être branchés sur Bretagne 5, il est 9h. Voici l'information, le flash Bretagne 5, présenté par Clémence Lemary. Bonjour Clémence.
6: Bonjour à tous. Les fouilles se poursuivent aujourd'hui dans le Tarn. On le rappelle, des ossements ont été retrouvés hier à l'endroit où Cédric Jubilard a annoncé avoir enterré le corps de son épouse Delphine. D'importantes analyses médico-légales vont également être menées pour confirmer qu'il s'agit bien de la jeune femme. En attendant, ce matin, le périmètre de sécurité est maintenu sur place. L'enquête continue également après le déclenchement des incendies de Fontainebleau. Deux ouvriers d'une société de travaux ont été mis en examen hier et placés sous contrôle judiciaire. Ils sont soupçonnés d'avoir utilisé une disqueuse qui aurait déclenché le premier sinistre. Le gérant de la société a lui été placé sous le statut de témoin assisté. Au total, les différents feux ont ravagé près de 2000 hectares de cette forêt renommée. Bernard Cazeneuve se positionne pour 2027 sans se déclarer officiellement candidat. L'ancien Premier ministre socialiste publie aujourd'hui une lettre de 86 pages aux Français, un document dans lequel il tente d'explorer les grands sujet qui préoccupe notamment la prochaine présidentielle. La galère pour les voyageurs des intercités de nuit Toulouse-Paris et Paris-Toulouse. Les trains ont affiché respectivement 4h10 et 5h50 de retard. En cause, un obstacle sur les voies au niveau du département du Lot. Les voyageurs partis en direction de la capitale sont ce matin en train d'être rapatriés vers Cahors avant d'être amenés à Toulouse. Une nouvelle salve de frappe contre l'Iran cette nuit. Elle a été lancée par les États-Unis. L'objectif, selon les Américains, affaiblir les capacités militaires iraniennes. Ils ciblent notamment des axes routiers et des ponts. Les gardiens de la révolution ont de leur côté riposté dans les pays du Golfe. Et puis 4 282 649 euros, c'est le montant auquel un maillot de Pelé a été vendu aux enchères à New York. Un maillot porté lors de la première finale de Coupe du Monde remportée par le Brésil en 1958. L'acquéreur est resté anonyme. Une somme folle qui en fait le deuxième maillot le plus cher de l'histoire derrière celui porté par Diego Maradona lors du quart de finale de Coupe du Monde 86 face à l'Angleterre. Il s'était vendu à plus de 8 millions d'euros. Excellente matinée à tous.
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0: Bonjour à tous. Les orages ont fait deux morts hier. En Haute-Vienne, tout d'abord, une femme est décédée à la suite de la chute d'un arbre. Et puis en Isère, un homme a été retrouvé sans vie dans un atelier qui a brûlé après un impact de foudre. Les intempéries ont été particulièrement violentes en Auvergne-Rhône-Alpes et en Nouvelle-Aquitaine. 53 000 foyers étaient ce matin toujours privés d'électricité. Ce vendredi, plus aucun département n'est en alerte orange aux orages. 10 sont en revanche en vigilance orange canicule dans le sud-est du pays. Toujours un important dispositif déployé sur le site des fouilles dans le Tarn. Les recherches se poursuivent pour tenter de retrouver le corps de Delphine Jubillard. On le rappelle, des ossements ont été découverts hier à l'endroit où Cédric Jubillard a annoncé avoir enterré le corps de son épouse. Des ossements qui sont acheminés vers l'Institut de recherche criminelle à Paris ce matin. Les analyses devraient débuter cet après-midi selon les informations de BFM TV. L'assise de nouveau accessible. Une portion de l'autoroute avait été fermée face aux incendies dans la forêt de Fontainebleau. Elle a donc été rouverte hier soir. Une voie reste réservée dans les deux sens à la circulation des véhicules de secours et la vitesse est limitée à 90 km/h. L'électricité va coûter plus cher à partir du 1er août. Une hausse de 2,5% approuvée par le gouvernement. Elle se traduira par une augmentation de la facture d'environ 26 euros en moyenne par an. Et quelques 20 millions de foyers sont concernés. Cette augmentation devrait permettre d'investir dans le maintien de capacités de production pour la saison hivernale et l'entretien des réseaux. La tension monte à deux jours de la finale Espagne-Argentine et pas seulement sur le terrain. La FIFA vient d'ouvrir une enquête contre l'Albiceleste. Plusieurs joueurs ont déployé une banderole politique sur les îles Malouines après leur victoire contre l'Angleterre. Les joueurs impliqués risquent une sanction financière, voire une suspension. Et puis le Tour de France prend la direction des Vosges aujourd'hui. Le Belge Tim Merlier s'est imposé pour la troisième fois sur ce tour hier à Chalon-sur-Saône. Tadej Pogacar est toujours en jaune. La 13e étape aujourd'hui pourrait sourire aux attaquants. 205 km entre Dole et Belfort. Excellente matinée à tous.
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2: Bonjour à tous. Les recherches se poursuivent pour tenter de retrouver le corps de Delphine Jubillard dans le Tarn. On le rappelle, des ossements ont été découverts hier à l'endroit où Cédric Jubillard a annoncé avoir enterré le corps de son épouse. Des ossements qui sont acheminés vers l'Institut de recherche criminelle à Paris ce matin. Les analyses devraient débuter cet après-midi. Plus de 140 000 impacts de foudre, 53 000 foyers privés d'électricité. De violents orages se sont abattus hier soir, notamment en Auvergne-Rhône-Alpes et en Nouvelle-Aquitaine. Des intempéries qui ont fait 2 morts. En Haute-Vienne, tout d'abord, une femme est décédée à la suite de la chute d'un arbre. Et puis en Isère, un homme a été retrouvé sans vie dans un atelier qui a brûlé après un impact de foudre. À noter que 10 départements sont toujours en vigilance orange canicule dans le sud-est du pays. De nouvelles poursuites après les incendies de Fontainebleau. 2 ouvriers ont été mis en examen et placés sous contrôle judiciaire. Des ouvriers d'une société de travaux. Ils sont soupçonnés d'avoir utilisé une disqueuse qui aurait déclenché le premier sinistre. Au total, les différents feux ont ravagé près de 2 000 hectares de cette forêt renommée. Bernard Cazeneuve se positionne pour 2027, mais sans se déclarer officiellement candidat. L'ancien Premier ministre socialiste publie aujourd'hui une lettre de 86 pages aux Français, un document dans lequel il tente d'explorer les grands sujets qui concerneront la présidentielle. Un navire a été touché par un projectile non identifié au large d'Oman, près du détroit d'Ormuz. C'est ce que rapporte ce matin l'Agence de sécurité maritime britannique. En parallèle, 8 personnes sont mortes cette nuit, selon un média iranien, après de nouvelles frappes menées par les États-Unis. Et puis le football, J-1 avant la petite finale. L'équipe de France défiera l'Angleterre demain soir à 23h pour la 3e place de cette Coupe du Monde. Et le lendemain, ce sera bien sûr la grande finale de ce mondial. Elle opposera l'Argentine à l'Espagne. C'est ce dimanche soir à 21h, heure française. Et les vainqueurs de ce mondial recevront de la FIFA une bague à l'image de ce qui se fait déjà dans les sports américains, comme la NBA. Et c'est une première dans l'histoire du football. Excellente fin de matinée à tous.
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0: humaines, mais aussi parfois l'œuvre de pyromanes. Et puis la France dépense plus qu'elle ne gagne et le déficit explose. C'est l'alerte lancée par un groupe d'économistes missionné par Bercy. Des résultats attendus dans un délai relativement court, c'est ce qu'a indiqué ce matin la gendarmerie lors d'un point presse à Mayoc. Les ossements découverts hier dans le Tarn et qui pourraient appartenir à Delphine Jubilard vont être analysés cet après-midi. C'est le début d'un long travail selon Laurent Boguet, avocat des enfants de Cédric et Delphine Jubilard.
1: Un travail d'investigation scientifique qui va prioritairement être mené. En premier lieu, pour déterminer l'identification effectivement des restes humains et au-delà. Et
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4: Bonjour à tous. L'affaire Jubilard pourrait connaître un virage majeur aujourd'hui avec l'analyse des ossements retrouvés hier dans le Tarn. Objectif déterminé s'il s'agit bien du corps de l'infirmière disparue en décembre 2020. En parallèle, les enquêteurs restent mobilisés sur la zone où les ossements ont été découverts. Ils poursuivent leur recherche autour du lieu indiqué par Cédric Jubilard. Une centaine de personnes sont sur le terrain. Deux jeunes filles mises en examen en Corse après la mort d'un homme à Ajaccio, poursuivi pour non-assistance à personne en danger, vol sur personnes vulnérables et diffusion d'images après la mort, des images publiées sur les réseaux sociaux. Une fusillade à Carcassonne la nuit dernière, un mort et quatre blessés, dont un en urgence absolue, des coups de feu tirés à l'arme automatique. Il pourrait s'agir d'un règlement de compte sur fond de trafic de drogue. Une autre fusillade avait eu lieu dans le même quartier dans l'après-midi. Le maire de Carcassonne a écrit au ministre de l'Intérieur pour demander un renforcement immédiat des effectifs et des moyens de la police nationale. En Espagne, on continue de lutter contre les incendies dans le nord-est du pays. Plus de 12 000 hectares ont déjà brûlé. Un risque de propagation très élevé est redouté aujourd'hui à cause du vent. Aucune victime à déplorer. 5 villages ont dû être évacués. L'Espagne est particulièrement touchée par les incendies. Plus de 72 000 hectares y ont été réduits en cendres depuis le début de l'année. L'équipe de France de football est arrivée à Miami. Dernier entraînement aujourd'hui avant le match pour la 3e place demain contre l'Angleterre. Pour son dernier match en tant que sélectionneur, Didier Deschamps devrait donner du temps de jeu aux joueurs qui ont peu joué lors de cette Coupe du Monde. Et puis du monde sur les routes pour ce nouveau week-end de départ en vacances. C'est rouge aujourd'hui sur un large quart nord-est, orange partout ailleurs. Demain, la circulation sera encore plus compliquée. Toute la France sera en rouge. Dimanche, les principales difficultés dans le sens des départs se concentreront en Bourgogne, dans l'est de la France, ainsi qu'en Auvergne-Rhône-Alpes. Prudence au volant. Voilà pour l'essentiel de l'actualité. Passez une excellente après-midi.

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4: Bonjour à tous. L'enquête se poursuit après la découverte d'ossements hier dans le Tarn, en marge de l'affaire Jubilar. Les résultats des analyses sont attendus dans un délai relativement court, indique la gendarmerie. Les analyses débuteront cet après-midi et devront déterminer s'il s'agit bien des restes de Delphine Jubilar, l'infirmière disparue depuis 5 ans et demi, dont le mari a avoué le meurtre. Sur place, les fouilles continuent pour tenter de retrouver d'autres ossements. Les suites de l'incendie de Fontainebleau, il n'y a pas de risque de réactivation aux abords de l'autoroute A6, indiquent les sapeurs-pompiers de Seine-et-Marne. L'A6 a rouvert hier soir après 4 jours de fermeture à la suite de l'incendie qui a ravagé plus de 2000 hectares. La nuit dernière a été calme avec quelques reprises de feu rapidement traitées. L'Office national des forêts rappelle que le massif est fermé et qu'il est dangereux de s'y aventurer. Après plus de 2 semaines de fermeture, la réouverture du camping de Sainte-Marie-la-Mer dans les Pyrénées-Orientales, victime d'un incendie destructeur début juillet. Plusieurs centaines de vacanciers avaient été évacués et une vingtaine de mobil-homes détruits. Le camping salue une solidarité et une mobilisation incroyable qui a permis la reprise de leur activité. 2 morts dans les orages qui ont frappé la France. Une femme a été mortellement touchée par la chute d'un arbre en Haute-Vienne et un homme tué dans un atelier qui a brûlé après un impact de foudre en Isère. La nuit dernière, plus de 141 000 impacts de foudre ont été enregistrés. L'épisode orageux est maintenant terminé, mais la canicule, elle, se poursuit dans le sud-est. 10 départements sont encore en vigilance orange, notamment les 2 départements Corse. La tension ne retombe pas au Moyen-Orient. Les gardiens de la révolution iraniens annoncent avoir attaqué une base américaine au Qatar pour punir l'agresseur. Des représailles aux frappes menées dans la nuit contre des installations iraniennes. Et puis le Tour de France, les montagnes pointent le bout de leur cime. Aujourd'hui, 13e étape, la plus longue de cette grande boucle, 205 km entre Dole et Belfort. 2 difficultés au programme dans les 50 derniers kilomètres. C'est la fin de cette édition. Excellent après-midi.
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Salut à tous et bienvenue dans Solid Gold, j'espère que vous allez bien. Solid Gold, c'est votre émission de variété anglo-saxonne. Pendant deux heures, on va se balader dans la variété anglo-saxonne des années 60 à nos jours. Et aujourd'hui, nous allons rendre hommage à une grande chanteuse de soul et de gospel qui vient de nous quitter, la légendaire Cissy Houston. Vous le savez, si vous voulez réécouter Solid Gold, vous pouvez le retrouver sur solidgold.fr. Toutes les émissions s'y trouvent à télécharger, à podcaster ou à écouter directement au streaming sur le site. Vous retrouvez tous les titres des chansons, les noms des interprètes, des liens internet, des vidéos. Vous saurez tout sur nos artistes. On se retrouve aussi sur la page Facebook de l'émission, la page Solid Gold, votre émission de variété anglo-saxonne. C'est donc essentiellement avec Cissy Houston que nous allons passer cette émission. Cissy Houston, qui était la maman de Whitney Houston, bien sûr, mais aussi la tante de Dionne Warwick, puisque la sœur de Cissy Houston n'était autre que la maman de Dionne Warwick. Eh oui, c'est, tout ça, c'est en famille. Et c'est une compilation The Janus Singles, des singles que Cissy Houston a enregistrés, donc pour le label Janus, qui va nous accompagner. On vient d'écouter Darling, Take Me Back, I'm Sorry. On la retrouve avec Hang On To A Dream, Cissy Houston, et en vedette et en hommage dans Solid Gold aujourd'hui. C'est parti.

Le groupe Chicago en 1978 avec Love Was New, et puis juste avant, c'était Sissy Houston en duo avec sa fille Whitney pour I Know Him So Well en 1987. Car oui, on retrouvera aussi Sissy Houston dans des chœurs, car elle a été beaucoup choriste pour ses copines et sa famille. Vous le verrez au long de cette émission. I Love You, c'est le titre de cette compilation de Janus Singles qui nous accompagne tout au long de l'émission pour rendre hommage à Sissy Houston. Et puis juste après, nous aurons Art Garfunkel en solo avec Shine It On Me. Ah.

Linda George dans Solid Gold qui reprenait ce classique Our Day Will Come, et juste avant c'était Art Garfunkel. On va retrouver Cissy Houston bien sûr, puisque c'est notre artiste fil rouge du jour, nous lui rendons hommage, elle nous a quitté il n'y a pas longtemps. Making Love to Me, c'est un extrait de la compilation The Janus Single qu'on va retrouver tout de suite, et puis on va rester dans les années 60 juste après avec Bobby Patterson et I Feel the Same Way.

1983, Dionne Warwick enregistrait un album produit par Luther Vandross. Et sur cet album, il y avait les choristes habituels de Luther Vandross, parmi lesquels Cissy Houston. Et oui, elle est sur dans les chœurs sur cette chanson « Got a Date ». On va la retrouver en solo, Cissy Houston, tout de suite avec cette compilation « The Janus Singles ». Le label Janus a fonctionné de 1969 à 1979. Et pendant cette période, eh bien, Cissy Houston était sous contrat avec eux et a enregistré pas mal de singles et quelques albums. It's Not Easy, c'est la chanson qu'on va écouter maintenant. Et puis on restera dans les années 70, juste après, avec le Average White Band et la chanson She's a Dream.

Denise Lassalle dans Solid Gold avec Working Overtime. Et juste avant, nous avions le Average White Band. C'est Cissy Houston qui nous accompagne aujourd'hui, la native de Newark, New Jersey, qui nous a quittés il y a peu de temps. C'était la maman de Whitney Houston. Elle a une carrière assez incroyable et beaucoup de récompenses, de Grammy Awards pour ses albums de gospel dans les années 90. On va la retrouver avec un de ses plus gros succès de la période, de Janis Singles. C'était Midnight Train to Georgia. Malheureusement, la même année, Gladys Knight and the Pips ont aussi sorti cette chanson et ils ont eu plus de succès. Eux ont carrément cassé la baraque avec cette chanson Midnight Train to Georgia. Et puis juste après, nous aurons Johnny Kidd and the Pirates avec Restless.

Sur son tout dernier album, Aretha Franklin reprenait des classiques de chanteuses qu'elle appelait ses divas, et elle reprenait cette chanson d'Adèle, Rolling in the Deep, et dans les chœurs, il y avait son amie Cissy Houston, que l'on retrouve tout de suite, car c'est à elle que nous rendons hommage aujourd'hui dans Solid Gold, avec une compilation de ses années sur le label Janus, Janus Records. Will You Still Love Me Tomorrow? C'est une reprise d'une chanson des Shirelles qui figure sur cette compilation. Et juste après, nous serons en 1968 avec David McWilliams et la chanson Four Seasons.

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1: Bonjour à tous. Il est ressorti libre de garde à vue. Un homme interpellé en début de semaine, soupçonné d'être impliqué dans les incendies de Fontainebleau. Les enquêteurs ne disposaient finalement pas d'éléments probants. Des papiers journaux froissés et un briquet avaient été retrouvés dans son véhicule. Hier soir, deux ouvriers ont été mis en examen pour destruction involontaire par incendie pour leur implication dans le premier feu déclenché aux abords de l'autoroute A6. En Espagne, on continue de lutter contre les incendies dans le nord-est du pays. Plus de 12 000 hectares ont déjà brûlé. Un risque de propagation très élevée et redoutée aujourd'hui à cause du vent. Aucune victime à déplorer. 5 villages ont dû être évacués. L'Espagne est particulièrement touchée par les incendies. Plus de 72 000 hectares y ont été réduits en cendres depuis le début de l'année. L'affaire Jubilard pourrait connaître un virage majeur aujourd'hui avec l'analyse des ossements retrouvés hier dans le Tarn. Objectif déterminer s'il s'agit bien du corps de l'infirmière disparue en décembre 2020. En parallèle, les enquêteurs restent mobilisés sur la zone où les ossements ont été découverts. Ils poursuivent leurs recherches autour du lieu indiqué par Cédric Jubilard. Une centaine de personnes sont sur le terrain. Une fusillade à Carcassonne la nuit dernière. Un mort et 4 blessés, dont un en urgence absolue. Des coups de feu tirés à l'arme automatique. Il pourrait s'agir d'un règlement de compte sur fond de trafic de drogue. Le maire de Carcassonne a écrit au ministre de l'Intérieur pour demander un renforcement immédiat des effectifs et des moyens de la police nationale. Quel avenir pour la fonderie de Bretagne, un an seulement après sa reprise par le groupe Europlasma. L'entreprise, autrefois spécialisée dans les pièces en fonte pour l'automobile, est à nouveau placée en redressement judiciaire. L'entreprise, qui emploie 245 personnes, a obtenu un délai pour trouver un repreneur jusqu'au 11 septembre. Et puis l'équipe de France de foot est arrivée à Miami. Dernier entraînement aujourd'hui avant le match pour la 3e place de la Coupe du Monde, demain contre l'Angleterre. Pour son ultime match en tant que sélectionneur, Didier Deschamps devrait donner du temps de jeu aux joueurs qui ont peu joué lors de la compétition. Voilà pour l'essentiel de l'info. Excellent après-midi.
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Elle a un nom très français, mais elle est britannique. Elle s'appelle Sarah Devallière. On vient de l'entendre avec Empty Sky, extrait de son premier album qui vient de sortir. On retrouve tout de suite Cissy Houston. C'est notre artiste fil rouge du jour avec sa compilation The Janus Singles. L'occasion pour nous de lui rendre hommage. The only time you say you love me is when we are making love. C'est le titre de la chanson qu'on va écouter maintenant. Elle sera suivie par les Beatles. On n'écoute pas, c'est les Beatles. I'm a loser.

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1: Les Carpenters avec une chanson créée par Neil Sedaka en 1962, c'était dans les années 70. Breaking up is hard to do. On retrouve Cissy Houston, c'est notre artiste fil rouge du jour. I'm so glad I can love again, c'est le morceau qu'on va écouter tout de suite. Et puis ensuite nous aurons Monsieur Buzz Skaggs avec What You Gonna Tell Your Man.

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1: Si vous aimez plutôt la période disco chic, nous avons eu Buzz Scaggs avec What You Gonna Tell Your Man. Si vous aimez la soul rhythm and blues, nous venons d'avoir Chuck Willis avec Betty and Dupree. La soul, la soft soul de Cissy Houston est dans cette compilation The Janus Singles qui nous accompagne aujourd'hui, qui nous permet de rendre hommage à cette grande chanteuse de soul et de gospel qui vient de nous quitter. Nothing Can Stop Me, c'est le morceau qu'on va écouter. Et puis juste après, un duo, un tube des années du début des années 80, Joe Cocker avec Jennifer Warnes, Up Where We Belong, c'était la chanson du film Officier et Gentleman.

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1: Glenn Yarbrough dans Solid Gold avec Come and Goes. Et puis juste avant, c'était Joe Cocker et Jennifer Warnes. On va retrouver Cissy Houston, bien sûr, puisque c'est notre artiste fil rouge du jour à qui nous rendons hommage avec une compilation de Janus Singles. On va retrouver le morceau Don't Wonder Why. Et puis juste après, nous aurons encore de l'élégance avec Kenny Rogers et She Believes in Me.

Frankie Lane à l'instant dans les années 60 avec A Woman in Love, et puis juste avant c'était un extrait du premier album de Nick Frater et la chanson Nothing. Et nous voici arrivés à la fin de ce Solid Gold. J'espère que vous avez passé un très bon moment à l'écoute de votre émission de variété anglo-saxonne qui rendait aujourd'hui hommage à Cissy Houston qui vient de nous quitter. On va se retrouver très bientôt pour un nouveau Solid Gold. D'ici là, vous le savez, pour le rattrapage, solidgold.fr. Vous retrouvez tout le détail de l'émission avec le titre des chansons, leur interprète, des liens internet, des vidéos. Et puis les émissions elles-mêmes à écouter en direct, à podcaster ou à télécharger solidgold.fr. On se retrouve aussi sur la page Facebook de l'émission qui s'appelle Solid Gold, votre émission de variété anglo-saxonne. On se quitte avec un dernier morceau de Cissy Houston, extrait de cette compilation The Janus Singles que nous avons écouté aujourd'hui. Down in the Boondocks, c'est la chanson avec laquelle nous allons nous quitter. On se retrouve très vite pour un nouveau Solid Gold. D'ici là, portez-vous bien. Salut!

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1: Bonjour à tous, du monde sur les routes pour ce nouveau week-end de départ en vacances. C'est rouge aujourd'hui sur un large quart nord-est, orange partout ailleurs. Demain, la circulation sera encore plus compliquée, toute la France sera en rouge. Dimanche, les principales difficultés dans le sens des départs se concentreront en Bourgogne, dans l'est de la France et en Auvergne-Rhône-Alpes. Prudence. L'enquête se poursuit après la découverte d'ossements hier dans le Tarn en marge de l'affaire Jubilard. Les résultats des analyses sont attendus dans un délai relativement court, c'est ce qu'indique la gendarmerie. Les analyses sont en cours. Elles devront déterminer s'il s'agit bien des restes de Delphine Jubilard, l'infirmière disparue depuis 5 ans et demi, dont le mari a avoué le meurtre. Sur place, les fouilles continuent pour tenter de retrouver d'autres ossements. Après plus de 2 semaines de fermeture, la réouverture du camping de Sainte-Marie-la-Mer dans les Pyrénées-Orientales, victime d'un incendie destructeur début juillet, plusieurs centaines de vacanciers avaient été évacués et 20 de mobil-homes détruits. Le camping salue une solidarité et une mobilisation incroyable qui a permis la reprise de leur activité. Un cas autochtone du virus du Nil occidental détecté en France, une maladie transmise par les moustiques. Le dernier bulletin de Santé publique France précise qu'il s'agit de la première détection de la circulation du virus chez l'homme dans le pays cette année. Le cas a été identifié dans les Pyrénées-Orientales chez une personne qui n'avait pas voyagé. L'an dernier, 62 cas autochtones avaient été recensés dans le pays et ce virus du Nil occidental avait fait 3 morts. À l'étranger, la tension ne retombe pas au Moyen-Orient. Les gardiens de la révolution iranien annoncent avoir attaqué une base américaine au Qatar pour punir l'agresseur. Des représailles aux frappes menées dans la nuit contre des installations iraniennes. Les gardiens de la révolution assurent qu'ils poursuivront leurs attaques tant que les frappes sur le sud de l'Iran et dans le détroit d'Ormuz ne cesseront pas. Et puis le Tour de France, 13e étape, la plus longue de cette grande boucle, 205 km entre Dole et Belfort. 2 difficultés au programme dans les 50 derniers kilomètres. Voilà pour l'info, passez une excellente après-midi.
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4: Ta douleur, du Perrier, sera donc éternelle ? Et les tristes discours que te met en l'esprit l'amitié paternelle l'augmenteront toujours ? Le malheur de ta fille au tombeau descendu par un commun trépas, est-ce quelque dédale où ta raison perdue ne se retrouve pas ? Je sais de quels appâts son enfance était pleine et n'ai pas entrepris de soulager ta peine avec son mépris. Avec ces mots choisis, le poète François Malherbe comptait de ses stances en 1599 apporter à son ami du Perrier une consolation. Pour amplifier l'empathie avec la poésie, trouver la force de relativiser les peines inconsolables, ce genre littéraire qu'on appelle la consolation n'aura pas de trop du secours de la musique, même si on peut se sentir démuni à se demander comment la musique peut bien consoler. Ce numéro de métaclassique varie le thème de la consolation en musique, en compagnie du baryton basse Guillaume Worms, à qui nous avons d'abord fait entendre une consolation du poète italien Gabriele D'Annunzio, mise en musique par Francesco Paolo Tosti et ici chantée par le ténor Marc Filograsso.

0: Le duo Amaranta, c'est-à-dire le ténor Marc Filograsso et la pianiste Isabelle Poulain, dans cette mélodie de Francesco Paolo Tosti, une consolation sur un texte de Gabriele D'Annunzio. Bonjour Guillaume Worms.
1: Bonjour.
0: Je vous ai invité à cette émission pour parler consolation en vous posant la question: qu'est-ce qu'une musique qui console ?
1: Pour moi, c'est un sujet très très vaste, parce que consoler quoi déjà ? Parce qu'on peut consoler énormément de choses et pour arriver à énormément de buts différents. On peut consoler pour calmer, consoler pour rendre heureux, consoler pour rendre encore plus triste, pour passer la tristesse. Il y a énormément de choses derrière ce mot.
0: Vous pensez que la musique, elle peut permettre de consoler en faisant aboutir la tristesse, en allant encore plus loin en elle ?
1: Je pense que ça peut ouvrir les vannes, oui.
0: Oh, mais quelles vannes ?
1: Des choses qu'on retient, on est triste, mais on s'empêche d'être encore plus triste. Et du coup, la musique peut ouvrir tout ça pour aller vraiment au fond de cette tristesse, pour aller mieux ensuite.
0: Donc en fait, il faut aller plus loin dans la tristesse pour la relativiser ou pour...
1: Je pense, oui, peut-être que c'est l'explication.
0: Vous pensez aussi que c'est pas forcément la même musique qui sera utilisée selon le type de choses qu'il s'agit de consoler.
1: Et selon le type de personne aussi.
0: Ouais.
1: Et selon le moment. Je pense que c'est vraiment très très vaste.
0: Beaucoup de facteurs de...
1: Oui, en fait, il y a beaucoup de facteurs.
0: Vous êtes connu pour être à la fois baryton lyrique et aussi beatboxer, et on vous interpelle beaucoup, ou parfois en tout cas, sur cette bivalence. Vous avez récemment répondu à un entretien de Charlotte Solneron à l'occasion d'un livre chez l'Harmattan sur les grands sujets d'actualité à l'opéra. Et quand elle vous dit l'opéra c'est ringard, le beatboxing ça l'est pas, vous relativisez tout de suite les choses en disant au contraire, je m'attire beaucoup d'admiration des beatboxers du fait d'être aussi baryton.
1: Oui, alors, surtout quand j'ai commencé mes études de chant lyrique, il y avait un double discours que j'entendais beaucoup. Donc, dans le milieu lyrique, on me disait, mais pourquoi tu fais du chant? Pourquoi tu fais pas que du beatbox? Et dans le milieu du beatbox, on me disait pas ça, en fait. On me disait, mais c'est génial que tu fasses aussi du chant lyrique. Donc, du coup, pour moi, ça cassait un petit peu les a priori qu'on pouvait se mettre sur le milieu du hip-hop aussi. Et dans mes études, ils étaient juste étonnés parce que pour eux, c'était pas possible de venir d'autre chose que d'un conservatoire, entre guillemets. Bon, la réalité était que je venais quand même d'un conservatoire. C'est juste que on me connaissait plus sous le fait de faire du beatbox, parce que ça, tout de suite, ça marque les esprits, quelqu'un qui fait du beatbox, je pense. Mais, donc voilà.
0: Donc ça veut dire que, contrairement à ce que Charlotte Solneron semble penser, ce n'est pas tant le beatboxer qui doit consoler le chanteur lyrique que l'inverse, dans votre cas.
1: Pourquoi consoler dans ce cas?
0: Je ne sais pas, parce qu'il y en aurait un qui serait en défaut par rapport à l'autre.
1: Ah bah non, surtout
0: justement,
1: pas.
0: Justement, est-ce que vous croisez les deux registres de temps en temps?
1: Alors c'est arrivé. Sur France Musique, d'ailleurs, il y a eu un enregistrement d'une pièce d'Isabelle Fraisse.
0: Oui.
1: Elle a écrit pour un trio vocal, donc il y avait moi, qui faisait du beatbox et du chant, et aussi d'autres imitations d'instruments. Il y avait Paul-Antoine Benoist-Jean, qui est un contre-ténor, et il y avait Kaelic Boucher, qui est un ténor. Donc on avait vraiment un trio comme ça, a cappella, où elle a croisé plein de choses. Et là, j'ai pu expérimenter et le chant lyrique, et le beatbox, et imiter le doudouk, et faire un peu de chant diphonique, et c'était hyper intéressant.

0: Vous avez démarré une pratique de thérapie par la musique, d'abord à l'IME La Cerisée de Brunois. Comment c'est venu ?
1: Alors vraiment complètement par hasard. J'ai un ami d'enfance avec qui j'ai beaucoup chanté de musique corse. On a aussi fait de la chanson tous les deux. Enfin, on se connaît depuis toujours. Et il est psychologue, lui. Et donc, il a fait tout le cursus conservatoire, tout ça, donc un métier de musicien. Et il avait eu l'occasion de monter un atelier de musique dans un IME. Donc voilà, il a fait ça pendant un an ou deux, je crois. Un an sur deux, je ne sais plus. Et à un moment donné, il pouvait plus le faire. Donc il me voyait bien faire ça. Et il m'a proposé tout bêtement de passer un entretien. Donc voilà, j'ai passé l'entretien sans aucune expérience, sans rien. Et j'ai eu la chance d'être pris et de pouvoir expérimenter cela.
0: C'est quelque chose qui vaut mieux expérimenter qu'apprendre ?
1: Alors, ça se paraît, c'est sujet à débat, mais dans mon cas, je pense que c'était bien d'expérimenter. C'est-à-dire d'arriver sans a priori, parce qu'après tout, j'étais pas là comme un formateur, comme un éducateur spécialisé. J'étais là une heure par semaine, donc une petite lucarne dans leur vie de tous les jours, quoi, où on faisait autre chose que ce qu'ils faisaient tous les jours. Donc, être formé, je suis pas sûr que c'était forcément une bonne chose, mais en tout cas, être informé, ça pouvait être bien. Donc, il fallait quand même savoir certaines choses pour pas faire de bêtises. Mais expérimenter, c'était le mieux, parce que du coup, j'arrivais sans a priori. Je me disais pas, bah, tel handicap, on peut pas essayer de faire ça. Ah bah, lui, il est mutique, on va pas essayer de le faire parler ou essayer de le faire chanter sur des mots, c'est pas possible. Non, j'avais aucun a priori. Et j'essayais, et on voyait bien ce qui se passe, et puis bah, après, il fallait réagir, il fallait s'adapter le plus vite possible.

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1: Guillaume Worms, est-ce que vous pouvez nous décrire ce qui est en train de se passer?
2: Ah oui, tout à fait. Bon, j'avoue que ça m'émeut toujours un peu parce que c'était un des moments les plus incroyables que j'ai pu vivre avec un enfant comme ça. Enfin, un enfant, je dis un enfant alors que cette personne avait au moins 25 ou 26 ans. Donc Cham, c'était au Kerala, dans le centre de Thiruvananthapuram, dans le Saint-Centre, donc ça s'appelle le CIMR.
1: Le Central Institute on Mental Retardation. Ouais.
2: Voilà. Et donc, j'étais là depuis une semaine environ dans ce centre, et le but, c'était que je vois un petit peu ce qui se passait dedans. C'est, donc, c'est un centre où un père et une équipe a permis aux familles de placer leurs enfants en situation de handicap en créant un internat, en créant une école pour les gens qui voulaient leur apprendre des choses, et aussi une formule d'accueil chaque jour comme une école, quoi. Et donc moi je suis arrivé la première semaine, c'était un peu les vacances, donc il se passait pas grand chose finalement, j'avais juste les internes. Et la deuxième semaine, tout le monde est arrivé, dont cet enfant. Et enfin cet adulte, ce jeune, je sais pas comment dire. Je dis toujours enfant parce qu'il y a tellement des réactions incroyables qu'il faut gérer comme avec des enfants en fait. Il faut pas oublier ça. Et donc j'étais un peu désœuvré parce qu'en Inde tout est organisé, mais l'organisation semble très, enfin c'est très différent de chez nous on va dire. Donc avant de pouvoir s'y retrouver, faut un peu naviguer quoi. Et donc je voyais ce jeune qui était toujours, enfin Cham, qui était toujours seul, enfin très esseulé dans l'équipe. Parce que donc, du coup avant il y avait quoi 10 jeunes, et d'un coup il y en a eu 40, 60, ça dépendait des gens. Donc avec un certain nombre d'intervenants organisés en petits groupes, etc. Mais Cham était toujours seul dans un côté à se balancer, ou se lever d'un coup et tourner en rond, et puis se rasseoir et se balancer tout le temps. En faisant des sons, en même temps que son balancement. Et par moments, il se mettait à hurler, comme s'il pleurait, comme un râle, chacun décrirait ça d'une façon différente, je pense. Et donc, j'ai posé la question, mais pourquoi il ne fait jamais rien? Enfin, pourquoi il n'est pas dans les cours? Alors, ils essayaient de le mettre dans les cours avec les autres, mais c'était très difficile parce que tout de suite, il se relevait, il avait du mal à participer à une activité collective, finalement. Et bon, quand il y a un seul intervenant par groupe, on peut pas gérer tout le monde, malheureusement.
1: Comment est-ce que vous déterminez ce que vous lui chantez?
2: Et bien justement.
1: On a l'impression que vous le tirez vers un geste vocal, que vous variez paramètre par paramètre. Est-ce que c'est bien ça qui se passe?
2: Ben justement, ouais. J'y venais. Donc du coup, comme je voyais qu'il était toujours seul, je l'ai observé. Et je disais, peut-être que je peux aller faire quelque chose avec lui. Bon, on me disait que c'était impossible parce que ça faisait 4-5 ans qu'il était toujours à la même place ou qu'il faisait exactement les mêmes choses. Donc je me suis dit, bon, la meilleure solution, c'est déjà observer, voir ce qu'il fait pour comprendre un peu son mécanisme. Donc effectivement, il avait tout le temps ce même balancement en chantant, finalement, même si c'était apparenté peut-être à quelque chose comme s'il râlait ou comme s'il pleurait ou comme s'il s'exprimait d'une autre manière qu'on n'avait pas compris. Donc j'ai essayé d'entrer en contact avec lui, déjà juste en faisant les mêmes sons que lui. Une fois que le contact a été mis et qu'il était, entre guillemets, avec des grandes guillemets, conquis, parce que c'est ça, hein, il faut établir tout de suite un relationnel et émotionnel finalement avec ces enfants-là. Il faut pouvoir l'établir, cette relation. Et j'ai pu m'asseoir en face de lui, au fur et à mesure, donc j'ai chanté comme lui, lui montrer que je faisais la même note que lui, en même temps que lui. Ça lui a plu. J'ai vu des rictus qui voulaient dire peut-être que ça le mettait en joie, peut-être autre chose. Je ne sais pas. En tout cas, il y avait une réaction de sa part. Ensuite, donc du coup, j'ai pu établir un rythme sur son son. Donc je tapais sur sa cuisse au départ, sur moi. Ensuite, j'ai pris sa main. À chaque fois qu'il faisait un son, je tapais avec sa main sur sa poitrine. Et en fait, quand on fait « ah » comme ça, « ah », qu'on tape sur la poitrine, ça crée un soubresaut. Ce qui a, qui dirait, un peu dérangé son processus habituel. Et c'était un tout petit élément. Du coup, il a pu tout de suite y faire attention ou le remarquer. Et ça l'a beaucoup amusé, finalement, je pense. Du coup, ce que je faisais, c'est que ça a duré très très longtemps. Le tout a dû durer 1 heure et demie, juste à faire 3-4 sons comme ça. Et en fait, au bout d'un moment, j'ai enlevé ma main, et il n'y a plus le soubresaut, comme ça. Et ça l'a inquiété. Du coup, il a repris ma main, il a demandé à ce que je fasse ça. Donc déjà, il y a eu un contact physique, un échange qui s'était créé. Ce qui était déjà énorme pour lui, finalement. Et j'en étais le premier surpris. Est-ce que c'est vraiment des coups de poker, ça? J'y suis retourné un an après, et j'ai eu plus de mal à établir ce contact. Donc c'est des bons moments, c'est des bonnes... Enfin voilà.

0: Comment vous avez choisi la chanson, là?
1: C'est une grande histoire, ça. Quand j'étais en fac d'ethnomusicologie, donc en master, et j'avais choisi pour thème le doudouk et sa relation à la voix, donc en Arménie. Et donc j'ai un ami d'enfance qui est arménien, son père est musicien, donc j'avais accès déjà un peu à la culture arménienne de manière générale. Et il y a une chanson qui avait particulièrement retenu mon attention au contact de Martina Catella aussi, parce que je faisais partie d'une troupe de chants du monde, on faisait plein de chants de plein d'endroits. Et c'était donc Anané, qui est le nom d'une jeune fille, et en fait c'est une ode à la nature, mais aussi un chant d'amour pour cette jeune fille, qui mêlait justement doudouk et voix. Voilà. C'était Papier d'Arménie, d'ailleurs, le groupe le premier groupe que j'ai entendu chanter cette chanson. Et donc Allié et Meux de Brunois, la première chanson que j'ai appris au groupe de jeunes dont je m'occupais, c'était ça. Et quand j'avais parlé de ce projet à la formatrice, elle m'avait dit « Oh, une chanson en arménien ?» Non mais laisse tomber, ça marchera jamais. Et je la comprenais parce que c'est vrai que comme ça, de prime abord, une chanson arménienne dans une langue qu'on ne connaît pas, une mélodie qui ressemble peut-être à rien de ce que les enfants écoutaient, il y avait peut-être peu de chances que ça marche. Mais je m'étais dit, j'adore cette chanson, c'est quelque chose que je peux chanter 3 heures d'affilée sans jamais m'en lasser. Comment ça ne pourrait ne pas marcher? Voilà, parce que c'est quelque chose que moi j'aime énormément, et la première chose, quand on est enseignant ou qu'on doit faire passer quelque chose, c'est d'aimer ce qu'on fait. Sinon, c'est la compétence après de pouvoir enseigner quelque chose qu'on n'aime pas. Mais c'était pas mon but en tout cas. Donc voilà, et ça a marché. Et en fait, j'ai eu énormément de difficultés quand même à l'apprendre, hein, à trouver les moyens pour qu'ils puissent y accéder. Mais ça a été le point de départ de ma réflexion en fait sur comment réussir à apprendre à chanter, à participer à l'acte de musiquer en fait.
0: Partager de la musique dans un tel contexte, de cette façon et du coup aussi avec une telle intensité, vous, ça vous fait quoi? Ça vous console de certaines choses?
1: Console, je sais pas, mais en tout cas, c'est un échange incroyable. J'adore donner, mais qu'est-ce que je reçois surtout? Quand Cham, le premier enfant qu'on a entendu, enfin le premier jeune qu'on a entendu, donc au bout d'une heure et demie, il s'est mis à chanter sur les mêmes notes que moi, et j'ai pu faire une autre note, et il a gardé sa note. Alors il était peut-être entré dans ce qu'on appelle une sorte de transe, donc c'était peut-être juste un moment comme ça. Bon, il s'avérait que les jours d'après, il a pu chanter quand même, il a refait la mélodie, mais il a quand même appris une mélodie, et j'ai pu chanter avec lui à deux voix. Alors déjà, les gens, mais en général, quand ils vont faire de la chorale ou des groupes vocaux, etc., ils relatent que ça leur fait énormément de bien chanter entre eux. Alors réussir à donner un chant à quelqu'un, qu'il se l'approprie, c'est quelque chose qu'il n'avait jamais fait, et ensuite pouvoir chanter avec lui, donc être libre de faire autre chose, c'était donc partager vraiment un vrai moment de musique avec un jeune en situation de handicap comme ça, c'était... Puis de voir qui chantait les autres jours, c'était merveilleux. C'était un immense bonheur.
0: Guillaume Worms, quand vous avez été nommé aux Victoires de la musique classique début 2019, pourquoi est-ce que vous avez choisi, pour le Concert des Révélations, de chanter l'air de la calomnie de Rossini?
1: Alors, c'est aussi l'air qui m'a fait un peu rentrer dans le monde du chant lyrique. Parce que donc, j'étais...
0: Ça a été votre premier rôle?
1: Le premier rôle sur les grandes scènes, oui, voilà. J'avais fait d'autres choses. J'avais chanté Geronimo auparavant et d'autres petits rôles, peu, mais j'avais fait d'autres choses aussi. Geronimo dans Le Mariage Secret de Cimarosa. Ça. Donc ça, c'était au CNSM. C'était une très belle expérience aussi. Mais c'est vrai que sur une grande scène, c'était le premier. J'avais passé le concours du CNFPL pour faire le barbier tout public en français. Et donc, en passant le concours, j'ai dû chanter un scandale et non pas la calomnie.
0: Ah, c'était la version version française donc, du livret de Rossini.
1: Exactement. Ouais. Qui après, d'ailleurs, ils ont modifié, ils ont fait un nouveau texte par la suite. Et donc, c'est avéré que j'avais été pris. Mais à cette audition, il y avait tous les directeurs de théâtre et tout ça. Et ce jour-là, ça avait bien marché pour moi. Parce que c'est pareil, une audition, on peut être très bon, mais on n'est jamais à l'abri de mal faire. Hein. Donc on reste des artistes et on est sujet à plein de choses. Mais en tout cas, ce jour-là, ça avait marché. Et du coup, le directeur du TCE, le Michel Franck, m'a tout de suite proposé, enfin très rapidement, le rôle de Basile dans la version Peli, en fait. Jeune talent. Ce qui m'avait permis d'accumuler le Barbier en français ainsi que la version complète en italien mis en scène au TCE. Donc voilà, pour moi, c'était assez emblématique de pouvoir faire la Calogne.
0: Et donc, c'est donc dans la version italienne que vous l'avez chantée pour le concert des révélations antérieur de 2-3 semaines aux Victoires de la musique classique.

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0: Avec Carolos Zouganelis au piano, Guillaume Worms, vous interprétiez donc l'air de la calomnie en italien dans la version originale de Rossini à ce concert des révélations. Il se trouve que vous avez perdu.
1: Oui.
0: Vous n'avez pas eu la victoire de la musique.
1: Mais non. Mais c'est pas grave.
0: Ah bon? Vous étiez déçu, non?
1: Oh non, pas du tout. On était une super équipe. Ambroisine et Léonore sont de vrais amis que je connaissais
0: d'auparavant. Les autres nommés,
1: oui. Oui, tout à fait. Et on s'était dit dès le départ, on avait tout de suite communiqué juste après qu'on ait su qu'on était nommés tous les trois. Et on s'était dit, on a déjà gagné tous les trois en fait. Parce que en fait, cet événement, c'est un événement musical, mais ça reste quelque chose qui est assez extérieur à notre réel milieu. Et l'intérêt, c'est de pouvoir faire découvrir des choses à un plus large public, un répertoire. Donc de aussi découvrir ce qu'est la télé et tout ce qui s'ensuit. Mais gagner, c'était pas l'objectif ultime, quoi.
0: Il se trouve que votre défaite a beaucoup

0: déçu une classe de quatrième du collège Maréchal Leclerc de Puteaux qui était à fond derrière vous. Du coup, j'ai été les revoir après, je les avais vus avant, et ils vous ont enregistré une lettre de consolation.
1: Oh.
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3: Bonjour Guilhem, nous vous envoyons ce message vocal car nous sommes déçus que vous n'ayez pas gagné. Votre présentation du 11 janvier, que vous avez interprétée de façon ludique, amusante et théâtrale, nous avait éblouis. Toute la classe avait déduit que vous alliez gagner, mais malheureusement ce n'était pas le cas.
4: Nous tenons à vous féliciter de votre prestation avec Eleanor à la scène musicale, qui était assez originale puisque vous avez chanté en duo, même si nous avions été déçus de ne pas vous réentendre en solo sur la danse macabre, car nous avons beaucoup apprécié la dernière fois.
3: Nous tenons à vous dire que nous sommes déçus des résultats, nous aurions aimé que vous soyez le grand gagnant. Le fait que vous ayez choisi des airs originaux et que vous les avez interprétés de manière vivante, joyeuse et amusante a égayé notre soirée.
5: Je n'ai pas pu assister à ces deux soirées musicales, mais mes camarades m'ont communiqué leur enthousiasme sur votre prestation et votre talent.
6: Nous tenions à vous dire que lors des auditions, votre prestation nous a énormément plu et que nous avons tous voté pour vous.
7: Même si vous n'avez pas remporté le prix, vous resterez notre grande idole de la soirée.
3: Sache que pour nous, tu es le plus méritant des révélations et que l'on te soutenait beaucoup.
8: Nous vous avons énormément apprécié et vous conseillons de partager votre passé avec le public davantage afin d'en être plus proche.
1: C'est génial, c'est super émouvant. C'est trop mignon.
0: Ils étaient juste sur votre droite, je crois, quand vous chantiez au premier rang.
1: Oui, je me souviens.
0: Vous les avez
1: bien captés, oui.
0: Ah bon, ils étaient d'un enthousiasme fou, quand même.
1: Ah bah, ils étaient hyper communicatifs. Et c'est tout ce que j'aime dans une forme récitale, c'est qu'on est encore plus proche du public.
0: Et alors,
1: on peut jouer avec eux, quoi.
0: Ils ont absolument aimé par-dessus tout votre danse macabre.
1: Ah, c'est rigolo.
0: Ça, c'est une pièce sur laquelle, au départ, Saint-Saëns n'avait pas mis de parole.
1: Eh bien, alors...
0: Qu'est-ce qui
1: s'est passé ? Vous allez peut-être me dire l'inverse, mais je pensais, ça se trouve, c'était une pensée erronée, mais je pensais que l'origine de la danse macabre, c'était justement cette mélodie, et que tout a été construit après. Alors, à vérifier.
0: Et que c'est devenu un poème symphonique.
1: Alors, il me semble.
0: Alors, on va l'écouter dans votre version, et puis on va enquêter sur Internet en l'écoutant.
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1: La danse macabre de Camille Saint-Saëns avec un poème d'Henri Casalis qui est bien la version originale, vous aviez raison Guillaume Worms, de la danse macabre qui est devenu poème symphonique et donc strictement instrumental qu'en deuxième temps, ce que j'ignorais complètement. Alors les élèves de 4e du collège Maréchal Leclerc ensuite ont été voir votre biographie sur internet et se sont dit que peut-être elle pouvait être améliorée et vous ont adressé quelques conseils.
2: Nous vous rédigeons cette lettre pour vous soutenir, mais aussi pour vous donner des conseils sur votre biographie. Nous avons trouvé qu'elle était trop professionnelle.
3: Alors, vous pouvez faire une biographie plus centrée sur votre histoire personnelle.
4: Nous vous envoyons ce message vocal pour vous dire qu'après avoir lu votre biographie, nous nous sommes interrogés sur la manière dont vous vous êtes présenté et nous avons trouvé que vous parlez trop de vous, de votre parcours professionnel et pas assez de vous.
5: Vous devriez plus parler de votre vie musicale personnelle pour que les lecteurs aient l'impression de mieux vous connaître et il faudrait peut-être que vous mettiez plus de chaleur en utilisant la première personne.
6: Votre biographie est très académique et semble destinée aux professionnels.
7: Le public n'est pas professionnel donc il ne sait pas donc il n'a pas d'avis sur ça et il s'intéresse plutôt sur votre parcours et votre passé.
6: Nous pensons qu'elle pourrait être plus accessible au grand public, par exemple, en écrivant à la première personne ou en parlant plus de votre vie musicale personnelle.
8: Vous pourriez, par exemple, parler plus de votre passion pour l'ethnomusicologie.
6: Ou encore détailler le parcours que vous avez mené pour choisir la musique classique, pour que le lecteur semble plus proche de vous.
9: Pour attirer le lecteur, vous pouvez aussi mettre des informations captivantes autres que votre parcours professionnel. Telles que vos expériences dans le beatbox.
10: Vous pourriez parler plus de vous-même et moins de votre carrière. Par exemple, comment en êtes-vous arrivé là? Qu'est-ce qui vous a poussé à vous lancer dans cette carrière? Vous pouvez évoquer vos moments de gloire sur scène et nous faire partager votre passion.
11: Pour diversifier votre public, vous devriez tester d'autres types de musique classique et être plus actif sur les réseaux sociaux.
12: Je pense qu'il faut se diversifier dans les styles de musique classique pour atteindre un plus large public.
9: Peut-être pourrais-tu faire une collaboration avec un artiste d'un autre type de musique pour plus de visibilité.
10: Vous devriez parler plus de votre parcours personnel en tant que chanteur, en étant sincère car vous parlez beaucoup de façon professionnelle.
13: Ou utiliser des réseaux sociaux comme Twitter ou Instagram.
14: Nous nous permettons de vous conseiller de lier les différentes capacités de votre personnage, tant vocal, différents types de musique que scénique.
5: Nous vous envoyons ce message qui est au sujet de votre biographie, qui manque à notre goût de votre aspect personnel de la musique et de vos débuts dans celle-ci. Donc nous vous conseillons de plus raconter ce qui vous a donné envie de pratiquer la musique, et plus particulièrement le chant lyrique.
15: Partagez toutes vos réussites, allez dans les concerts pour vous faire reconnaître et essayez l'impossible.
16: Cette conclusion est géniale.
1: Alors donc, vous mettez l'impossible en premier désormais, c'est ça?
16: Ah ouais.
1: Non, parce que c'est vrai que si on se connecte sur guillemevance.com, 6 paragraphes de biographie, et ce n'est qu'au dernier que l'on peut voir que vous avez une licence d'ethnomusicologie à Paris 8, et que vous avez écrit un livre Musique sans frontières, et que vous faites du beatbox.
16: Oui.
1: Alors, comment ça se fait que ça vienne si tard? Ils ont raison.
16: Mais oui, quelque part, ils ont parfaitement raison. Ce serait bien plus sain, finalement, de que tout soit bien... clean, quoi. Je sais pas comment dire ça.
1: Que la passion vienne en premier.
16: Que la passion vienne en premier, que tout soit entremêlé, finalement, qu'il n'y ait pas d'objectif à vouloir catégoriser les choses. Simplement, on est dans un monde où un pays, je ne sais pas, où les choses sont un petit peu catégorisées. Et quand je suis arrivé dans le milieu, on me connaissait plus comme quelqu'un qui avait fait beaucoup d'autres choses que le chant lyrique, que du chant lyrique. Donc c'était aussi important pour moi pendant un temps de dire attention, je fais plein de choses, mais ce dont je vis, ma profession principale, ça reste le chant lyrique. Et il a été très important de le dire pendant un moment.
1: Il s'agissait de recentrer sa réputation.
16: Réputation, je ne sais pas, mais en tout cas, mon domaine de compétence principale était vraiment le chant lyrique. Sinon, ça m'aurait fait partir dans trop de champs différents. Et c'est le moment où on fait trop de choses différentes et on n'arrive plus à se recentrer. Donc, un moment pour tout dans la vie. Pendant assez longtemps, j'ai un peu tout centré sur l'ethnomusicologie. En même temps, j'étais quand même pas mal dans le milieu hip-hop, beatbox, etc. Avant, j'étais complètement dans les chants du monde. Et là, depuis quelques années, je suis beaucoup dans le chant lyrique et je pense y avoir trouvé ma place. Donc, rien ne m'empêche de faire tout plein d'autres choses. Maintenant, je pense que maintenant, on sait que ma profession principale, c'est d'être chanteur lyrique. Donc, je vais pouvoir écouter les conseils.
1: Et donc, aller sur les réseaux sociaux aussi, c'est l'autre conseil.
16: Alors, j'y suis déjà.
1: Oui, vous y êtes. Mais c'est pas sur les mêmes que. Vous êtes sur Twitter ?
16: Oui.
1: Vous êtes sur Instagram ?
16: Oui.
1: Et qu'est-ce que vous y faites ?
16: Oh bah, j'y poste quelques photos, je raconte quand je fais quelque chose, quand je pense qu'il faut raconter quelque chose. Alors, c'est vrai que je suis pas hyper actif. J'y mets quelques informations de temps en temps, ou quand quelque chose m'a vraiment plu, que j'ai vraiment envie de partager. J'en ai pas fait un systématisme, en fait, pour l'instant. Voilà. Ça m'arrive quand vraiment il y a un événement important que je suis heureux de dire, bah voilà, là, je fais ça et je suis bien à faire ça. Je suis très heureux de faire ça. Donc, je le dis. Je le partage. Venez nous écouter, tout ça. Enfin, je fais la promotion un petit peu.
1: Comme tout le monde, donc.
16: Comme tout le monde, voilà. Mais j'en ai pas fait un systématisme. Voilà.
1: Maintenant que vous êtes posé comme baryton basse, est-ce à dire que vous allez pouvoir vous réouvrir et retourner vers plus d'ethnomusicologie?
16: Alors, j'ai énormément de projets pendant les 3 ans à venir dans l'opéra, mais grâce aux victoires, à la visibilité peut-être temporaire que ça m'a donné, hein, parce que soyons honnêtes, en général, ça donne une visibilité de quelques mois, pas beaucoup plus, même si on.
1: Donc il faut la capitaliser pendant qu'elle est là.
16: Exactement. Et ça m'a permis de pouvoir instaurer des projets qui me tenaient à cœur avec ma femme, par exemple. On a un duo. Clavecin-voix, et on a tout un programme autour du Chevalier Errant qu'on aimerait enregistrer. Donc voilà, on a trouvé une résidence, on aimerait enregistrer un CD, et dans ces programmes-là, on ouvre sur des musiques du monde aussi, il y a des passerelles qui se font.
1: Mais c'est terrible, parce qu'on entend dans ce que vous dites que il y a un jeu de calcul avec la visibilité. Quand elle est accrue, ça permet de donner du souffle à certains projets.
16: Bien
1: Par
16: sûr.
1: Conséquent, ça veut dire d'être stratégique quant à l'ordre des projets.
16: Bah, évidemment. Faut faire les choses qu'on aime, il faut pas se forcer à faire ce qu'on aime pas. Hein. J'ai aucun intérêt, surtout dans la musique, et quand quelque chose nous passionne comme ça. Il n'y a aucun intérêt à aller contre ce qu'on aime. Simplement, quand on a une grande visibilité momentanée comme ça, il faut en profiter. C'est sûr. C'est sûr.
1: On va terminer avec la troisième pièce que vous aviez interprétée au Concert des Révélations au mois de janvier à la scène musicale à Boulogne. Il s'agit de « Ah, si j'étais riche ». Vous pouvez nous parler de ce titre d'Ivan Rebroff ?
16: Oui. Alors, c'était la cerise. Et la cerise, c'était Jean-Claude Malgoire qui disait ça. Jean-Claude Malgoire m'avait appelé pour faire un récital avec orchestre pour le Nouvel An. Il y a, je sais plus combien, 3 ans, quelque chose comme ça, je sais plus. Et donc, il m'avait demandé de faire du Rossini. Donc, il m'avait proposé la Calunnia à l'époque et j'avais pas voulu le chanter d'ailleurs. J'avais préféré faire l'air de Mustapha dans l'italienne. Donc, je chantais Don Giovanni, je chantais, enfin, tout plein de choses. Et dans la discussion, vers la fin, je voyais qu'il commençait à tourner un peu autour du pot et il commençait à me dire. Est-ce que tu voudrais pas chanter « Ah, si j'étais riche » de Ivan Rebroff ? Je pense que ça t'irait très bien. Alors, j'étais « Oui, pourquoi pas, je vais réécouter, je vais te dire. » Et il me disait « Voilà, ça ferait la cerise, ça ferait la cerise. » Et il m'a dit « Par contre, on le ferait pas avec orchestre, on le ferait avec accordéon. » Donc, dans un énorme récital avec orchestre, avec la Valille et tout ça. Enfin, un énorme répertoire, il y avait même l'ouverture d'un opéra de Wagner, je sais plus lequel. Et ben il a placé un air drôle avec accordéon. Voilà, et ça m'a marqué et on l'a fait et c'était un super moment. Ça donnait une respiration. Enfin c'était du génie de sa part quoi.
1: Et le faire aux victoires, c'était une manière aussi, encore une fois, de décentrer quand même ou.
16: Alors j'avais adoré faire ce chant, donc j'aimais bien ce que ça donnait avec le public. Les gens réagissaient, ils rigolaient. Là j'ai fait la version réduite aux victoires parce que ça durait trop longtemps sinon. Donc c'était déjà un merveilleux souvenir pour moi de scène et de partage. Ensuite, Jean-Claude étant décédé peu de temps avant les victoires, c'était, je ne l'ai pas acclamé partout, mais c'était un peu ma manière de lui rendre hommage aussi.
1: C'est une sorte de clin d'œil.
16: Voilà.
1: Merci Guillaume Borms.
16: Et bien de rien.
0: 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Et s'il n'y a pas de honte à être le pauvre, il n'y a pas de quoi en être fier non plus, hein. Et si moi, j'avais une petite fortune.

0: Bonjour Guilhem, je voulais vous dire que même si vous n'avez pas gagné, vous êtes quand même allé aux Victoires de la Musique, c'est une chance. Voilà.
1: Bonsoir Guilhem, c'est dommage que vous n'avez pas gagné, mais pour moi c'est vous qui avez gagné parce que vous êtes marrant.
2: Bravo, vous m'avez beaucoup fait rigoler et j'aimais votre style de chant.
3: Bonjour Guilhem, je voulais vous dire que c'était pas grave de pas gagner car vous chantez très très bien et que vous aurez plein de projets dans la vie.
4: J'ai voté pour vous parce que vous étiez drôle et continuez comme ça.
5: Bonjour Guilhem, moi j'ai voté pour vous, j'ai adoré votre voix, le fait d'interpréter les chansons.
6: Je voulais vous demander si vous avez des frères ou sœurs, ou les deux, qui chantent ou qui font un instrument. Et l'année prochaine, vous avez gagné. Et il faut développer votre voix aiguë. Et voilà, merci.
7: Bonjour Guilhem, j'ai voté pour vous car j'ai bien aimé votre interprétation la première fois. Vous n'avez pas gagné, mais vous avez fait une belle interprétation.
5: De toute manière, l'important, c'est de participer.
8: Bonjour Guilhem, je n'ai pas voté pour vous, mais je voulais vous dire que j'ai bien aimé vos deux prestations, mais j'ai préféré la première. Je vous souhaite une bonne continuation à vous.
9: Vous chantez très bien, mais il faut essayer d'aller vers un autre style de musique. Ça pourrait vous donner des portes pour améliorer en voix lyrique.
10: Bonjour Guilhem, je suis déçue que vous n'ayez pas gagné, mais je suis sûre que vous allez y arriver.
11: Bonjour Guilhem, je n'ai pas voté pour vous, mais j'ai quand même trouvé que vous étiez super aux révélations. Continuez comme ça.
12: C'était parfait, même si je n'ai pas voté pour toi. Un conseil, fais des gestes, montre tes émotions et prends le meilleur orchestre. C'est mieux pour la musique. Et je pense que tu auras un bel avenir devant toi.
13: Bonjour Guilhem, je m'appelle Yanis et j'ai voté pour toi. Ce n'est pas grave si vous n'avez pas gagné. L'essentiel, c'est que vous avez participé à la scène musicale et aussi vous m'avez fait beaucoup rigoler. Je pense que tu aurais pu gagner.
14: Je n'ai pas voté pour vous et je suis désolée que vous n'ayez pas eu de victoire.
15: Bonjour, j'ai trouvé votre prestation très impressionnante. Dommage que vous n'ayez pas gagné. Mais sinon, pour votre biographie, si vous pourrez mettre vos autres goûts musicaux.
16: Ne soyez pas triste, hein. L'important, c'est d'être que vous soyez aux Victoires de la Musique. Bravo pour votre prestation. Et un petit conseil, continuez toujours à faire rire les gens. C'est vraiment bien de faire rire les gens.
17: Coucou Guilhem, t'as eu de la chance de participer à ce concours. Continue comme ça et c'était très bien.
18: Et même si vous n'avez pas gagné, vous êtes très fort. Vous êtes très rigolo et un conseil, essayez de vous mettre plus en relation avec le public.
19: Bonjour, j'ai voté pour vous parce que j'aimais bien.
20: Bonjour Guilhem, j'ai pas voté pour vous, mais j'ai hésité entre vous et Ambroisine. Mais j'ai trouvé ça très drôle. Continuez comme ça.
5: Bonjour Guilhem, je voulais vous dire qu'il faut essayer de passer d'autres concours pour vous améliorer et de ne pas être déçu.
12: C'était trop drôle. Je suis désolée que t'aies perdu, mais moi j'étais avec toi. Toute la classe était avec toi et t'as perdu. Je m'appelle Chris. Celui qui rigolait, si tu m'avais fait rigoler, je serais content. Je veux que tu participes aux Victoires de la Musique, mais si je suis pas là, je serai avec toi. On est maintenant frères, comme la poignée d'une main. Je t'aime, mon frère. Et à la fin de tes musiques, fais-moi un clin d'œil.

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1: Bonsoir à tous. 10 départements du Sud-Est, toujours en vigilance orange, canicule. L'épisode de forte chaleur touche à sa fin. Une canicule avec des conséquences dramatiques. En Île-de-France, la mortalité a plus que doublé le mois dernier par rapport à la normale, avec près de 3000 décès. L'affaire Jubilard pourrait connaître un virage majeur aujourd'hui, avec l'analyse des ossements retrouvés hier dans le Tarn. Objectif déterminé s'il s'agit bien du corps de l'infirmière disparue en décembre 2020. En parallèle, les enquêteurs ont terminé d'arpenter le terrain agricole où les ossements ont été retrouvés. On connaît la date du procès aux assises dans l'affaire des meurtres de Leslie et Kevin, ce couple assassiné dans les Deux-Sèvres en 2022. Le procès se déroulera du 15 mars au 2 avril 2027. 5 personnes seront jugées. 3 d'entre elles sont accusées d'avoir commis les assassinats. Quel avenir pour la fonderie de Bretagne? Un an seulement après sa reprise par le groupe Europlasma, l'entreprise autrefois spécialisée dans les pièces en fonte pour l'automobile est à nouveau placée en redressement judiciaire. L'entreprise, qui emploie 245 personnes, a obtenu un délai pour trouver un repreneur jusqu'au 11 septembre. Délai accordé grâce aux 4,5 millions d'euros débloqués par Renault. C'est une décision très rare. Le Sénat exclut temporairement la parlementaire Christine Herzog, soupçonnée de harcèlement contre une collaboratrice et de détournement de fonds. L'élu sera interdite d'entrer au Palais du Luxembourg pendant 15 jours de séance publique. Elle devra suivre une formation pour mieux exercer ses fonctions d'employeur. Christine Herzog, sénatrice de Moselle, sera aussi privée de l'essentiel de ses indemnités de parlementaire pendant une durée de 6 mois. Et puis en foot, la fin de l'aventure américaine se rapproche pour les Bleus. L'équipe de France est arrivée à Miami avant de disputer demain la petite finale de la Coupe du Monde face à l'Angleterre. Dernier entraînement aujourd'hui pour les 26 tricolores, ou plutôt 25, puisque William Saliba est blessé au dos. Le défenseur d'Arsenal a joué le mondial avec une fracture au dos et devrait être absent pendant plusieurs mois. Voilà pour l'essentiel de l'info. Excellente fin d'après-midi.
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0: Eh bien, bonjour. Heureux de vous retrouver sur les ondes de Bretagne 5 en cette rentrée 2018 pour une quatrième saison de Page Blanche, avec un programme toujours de très belles rencontres, de très beaux livres, à commencer par celui de mon invité d'aujourd'hui. Elle est née, mon invitée, la même année que la constitution de notre 5e République. Elle est née à Saint-Paul-de-Léon. Bretonne d'âme et de cœur, elle y passe ses 10 premières années avant un long exil qui prendra fin en 1997, année où elle vient se réinstaller en Bretagne. Psychologue clinicienne, elle exerce pendant une douzaine d'années au contact de la souffrance humaine la plus insondable, selon ses propres termes, dans un hôpital psychiatrique du nord de la France. Et elle exerce aujourd'hui en cabinet, à la campagne, dans la région de Lamballe. Maître de conférences en psychologie clinique et pathologique à l'Université d'Angers, elle est titulaire d'un doctorat en psychopathologie clinique obtenu à l'Université René Descartes de Paris. Passionnée de littérature, de peinture, de dessin, elle se prend d'amour pour le Sahara en 2001, lors d'un voyage au Mali, et parcourt le sud de l'Algérie et rencontre la culture Touareg. Une histoire d'amour qui dure depuis 16 ans maintenant. On lui doit de nombreux écrits aussi liés à son champ disciplinaire, la psychologie, deux livres en particulier, « Qui a peur de la littérature ado ?», un livre publié en 2008 aux éditions Thierry Magnier, et puis « Le livre en analyse », un autre ouvrage, toujours chez le même éditeur, en 2011. On lui doit aussi de nombreuses chroniques sur le site Ricochet, un site suisse dédié à la littérature jeunesse francophone, sans oublier des articles scientifiques dans ses domaines de recherche, la psychopathologie. Dans un domaine tout autre, quoique, deux livres nés de sa rencontre avec le désert et avec le poète Mahdi Bougrahi. Un premier livre, Touareg Kelhadjer. Alors, vous m'excuserez pour la prononciation et vous me reprendrez tout à l'heure peut-être, avec ce sous-titre « Proverbes et histoires » paru en 2005 aux éditions La Librairie du Labyrinthe. Et puis ce livre que j'ai en main, « Désert indigo ». Un livre que j'ai absolument adoré, et je le dis sans flagornerie aucune, paru en mars de cette année aux excellentes éditions Stéphane Batigne. Stéphane Batigne, éditeur que nous avons eu le plaisir de rencontrer et de recevoir à ce même micro. Écrit aussi, comme le précédent, avec le poète Mahdi Bougrahi. Je reçois aujourd'hui, dans Page Blanche, Annie Roland. Annie Roland, bonjour.
1: Bonjour Michel, merci.
0: Alors, comme toujours à ce point de l'émission, vous avez la parole pour confirmer, infirmer, compléter, discréditer ce bref aperçu de votre biographie que j'ai tenté de tracer.
1: Non, je pense que c'était synthétique et juste. Merci beaucoup. C'était parfait.
0: Même pour la prononciation ?
1: Oui, même pour la prononciation.
0: Ah, ben
1: Kelhadjer.
0: Oui.
1: Hein, pour voilà. Les Touareg Kelhadjer du sud de l'Algérie. Et Mahdi Bougrahi. Puisqu'on ne prononce pas le G et le R, c'est Mahdi Bougrahi, le poète Touareg, qui habite à Djanet, qui est né et qui habite à Djanet encore aujourd'hui. Voilà.
0: Alors, Annie Roland, ce livre, Désert indigo, vous l'avez écrit à quatre mains, avec votre ami Mahdi Bougrahi, je vais y arriver, hein. Mais j'ai pris la mauvaise habitude de mal le prononcer. Alors, comment est née cette collaboration que vous aviez inaugurée dans un premier ouvrage, dont je parlais tout à l'heure, en 2005, et qui avait donc pour titre « Touareg Kelhadjer », donc « Proverbes et histoires ». Alors, comment s'est fait cette rencontre? Comment avez-vous rencontré ce poète? Et qu'est-ce qui vous a amené à écrire ce livre en collaboration?
1: Vous voulez la version courte ou la version longue?
0: Vous avez la parole, c'est absolument votre choix.
1: Alors, voyager dans le Sahara, c'est compliqué. Donc, le premier voyage que j'ai fait était un voyage organisé par une agence. et avec plusieurs personnes, donc des touristes, accompagnés par un guide, des chauffeurs, une voiture, un cuisinier, etc. Et là, donc dans l'extrême sud de l'Algérie. C'était très beau, c'était dans la chaîne de montagnes qui s'appelle la Tadrart, donc qui est un petit peu la suite géologique de la Kakous libyen. C'est absolument magnifique. On ne peut être que absorbé par la beauté des paysages et aussi par la tranquillité des personnages qui nous accompagnent. Quand je dis personnages, je pense à mon premier guide qui s'appelle Kouzou et qui en fait est dans le portrait est en première de couverture de Touareg Kelager. Et Kouzou a été plus qu'un guide géographique. Pour moi, il a été celui qui m'a initié lorsque nous asseyons pour nous reposer. Il m'a initié au Tifinagh, c'est-à-dire l'alphabet touareg ancestral que l'on trouve gravé dans les pierres qui sont sur notre chemin. Et ça m'a... je pense que j'aime bien les choses curieuses. Je pense que j'ai été totalement fascinée. Et donc, en fait, j'ai eu envie d'y revenir, mais pas en voyage organisé. Il se trouve que là, j'ai profité des circonstances pour demander au jeune homme qui me l'avait proposé, qui était embauché comme cuisinier dans le groupe. Et donc, c'est un jeune homme qui s'appelle Daoud, qui m'a dit, si tu veux revenir, Annie, un voyage sur mesure, rien que pour toi. Et je te donne mon numéro de téléphone. Évidemment, il ne fallait pas me le dire plus d'une fois. Un voyage sur mesure, rien que pour toi. Comment résister ? J'ai appelé Daoud 3 mois plus tard pour mettre au point un voyage sur mesure. Mais Daoud, ne parlant pas très très bien le français, et puis moi, pas du tout l'arabe ni le tamashek, il a eu recours à un interprète et c'est comme ça que j'ai rencontré Madi Bourari au téléphone. C'est Madi Bourari qui servait d'interprète à Daoud dans nos transactions et dans notre organisation de voyage. Et ce qui s'est passé lors de ce voyage qui a eu lieu en décembre 2002, c'était donc, je voulais faire une excursion sur le plateau, c'est-à-dire sur les hauteurs du Tassili. Le Tassili, ça veut dire plateau en tamashek, pour aller admirer les peintures rupestres qui sont... Il y a à peu près 3000 sites de peintures rupestres recensés sur le grand plateau. Voilà, Daoud était mon guide, mais Daoud m'a perdu.
0: Ah, voilà. Daoud vous a perdu. Et donc, là, vous êtes dans une situation un peu difficile, j'imagine.
1: Oui, c'est ça qui est le début de l'aventure. Un peu, ça commence toujours par quelque chose qui altère la routine. En même temps, on le souhaite et en même temps, on a peur. Parce qu'il faut bien qu'il y ait quelque chose qui vienne briser la routine pour que quelque chose se produise d'inattendu. Sinon, tout est...
0: C'est le principe des contes.
1: Oui, aussi, bien sûr.
0: C'est le principe des contes dont vous nous livrez quelques exemples dans ce livre.
1: Alors voilà, vous voulez que je continue ou je laisse le suspense si vous
0: laissez le suspense, on va avancer un petit peu dans votre livre. Dans votre préambule, vous avez en partie répondu, vous écrivez ceci. Les pages qui suivent tentent de restituer le voyage avant tout dans cette dimension imaginaire. La seule qui vaille la peine que l'on prenne la route. Nous n'avons pas fait un voyage, mais le voyage nous a fait ou défait, comme disait Nicolas Bouvier. Et c'est un peu le sens que vous donnez à ce deuxième voyage où rien n'est organisé, c'est pas un voyage organisé comme le premier. Désert Indigo, c'est un très joli titre qui invite déjà au voyage. Dans quel désert ce livre nous emmène-t-il et vers quel imaginaire coloré, indigo, entraînez-vous votre lecteur au fil de ces pages ?
1: Alors, il y a plusieurs façons de répondre à cette question. Le désert, je pense que je ne le cache pas en écrivant, il y a des lieux parfaitement identifiables. Je crois même que la première phrase mentionne une ville. Il est question de Janet, donc, qui est l'oasis, une des deux grandes oasis du Grand Sud, c'est-à-dire avec Tamanrasset qui est plus connue peut-être. Janet, c'est l'oasis du Tassili. Et le Tassili est un plateau qui fait à peu près 250 km de long sur 80 km de large. Et derrière le plateau à l'est, il y a la Libye. et au sud, il y a le Niger. Voilà où, c'est, où ça se passe géographiquement.
0: Voilà. Alors moi, j'étais plus sur la dimension imaginaire, voilà, justement, de ce voyage.
1: Imaginaire parce que dans Désert Indigo, je raconte pas un voyage. Je raconte un voyage, que, enfin, je raconte quelque chose qui a la forme d'un voyage. Mais en fait, c'est la condensation de nombreux voyages. Et pas seulement les voyages quand ils ont été faits au moment où ça se passe, mais le retentissement que ces voyages ont sur ma vie, par exemple, quand je reviens. Parce que moi, quand je pars en voyage, je pars plusieurs mois avant et plusieurs mois après, je ne suis toujours pas totalement revenue, quoi. Donc, c'est, par exemple, le travail d'écriture, qui est toujours quelque chose, beaucoup de l'après-coup. On peut dire que c'est ce voyage-là que je propose. C'est un voyage immobile, puisque je suis assise quelque part dans ma maison ou, je ne sais pas, dans un café au bord de la mer. Voilà. Mais j'ai beaucoup écrit aussi en route, parce qu'on a beaucoup de temps dans le désert. Le soir, la nuit tombe, moi j'écris le soir. Dans la journée, je préfère dessiner parce qu'il fait jour, je vois clair. Et dessiner avec une lampe de poche ou une lampe frontale, ce n'est pas terrible. Mais là, j'écris avec une lampe frontale, oui. Mais j'écris des notes de route. J'écris pas de la même manière. Donc, Désert Indigo, c'est le voyage que je continue de faire chez moi après, par association d'idées. Et puis, c'est aussi les réminiscences.
0: La recomposition aussi.
1: Et c'est
0: du
1: une
0: voyage.
1: Recomposition du voyage. Là, il y a. Moi, dans mes voyages, ce qui m'émeut le plus, ce sont les rencontres avec les personnes. La poésie, la musique, le chant, l'émotion.
0: Voilà. C'est un petit peu le sens que j'ai compris dans cette phrase que j'ai remarquée dans votre livre, c'était à la page 15. Le désert est à la fois une réalité minérale et une invention produite par mon imagination. Dans le désert, on est là et, dans le même temps, on divague dans les steppes du rêve éveillé. Et est-ce que, justement, Annie Roland, pour le voyageur qui découvre le désert, cette réalité minérale, cette absence apparente de point d'accroche pour le regard, ça pourrait être anxiogène. Est-ce qu'il ne faut pas un certain temps pour appréhender le désert, en réussissant peut-être à changer notre lecture, à changer nos codes d'observation de ce désert qui nous entoure. En d'autres termes, est-ce que la compréhension du désert va de soi? Est-ce qu'elle se gagne? Est-ce qu'elle se mérite? C'est un apprentissage.
1: Apprentissage, certainement. Parce que, comme dit le proverbe, un proverbe que nous avons écrit dans, et traduit dans Touareg Kelager, proverbe Touareg dont je vous donne la traduction française, qui dit « La première fois, tu apprends, la deuxième fois, tu t'enrichis. » Je crois que ce proverbe était à l'image de ce que je ressentais à chaque fois que je revenais, quelque chose de plus, quelque chose de différent. Donc il y a apprentissage, oui. Mériter, j'ai du mal avec ce mot, donc on va faire l'impasse. Maintenant, je pense que c'est une expérience singulière, donc je ne pourrais pas répondre de manière globale. Je crois que chacun peut en parler. Moi, je peux parler que de l'impression que ça m'a fait à moi. Et je me suis beaucoup interrogée à ce sujet. Je me suis demandé, par exemple, pourquoi j'avais la sensation, dès le départ, d'être à la fois sur une terre radicalement étrangère à mes points de repère habituels, et à la fois de trouver ça familier. Alors, j'ai interrogé mes lectures du passé, enfin, tout ce que j'ai pu lire, et aussi tout ce que j'ai pu voir à la télé, quand j'étais petite, par exemple, ou moins petite, peut-être un peu plus grande, au cinéma, tout ce qui a pu m'interpeller sur le plan culturel, pour que le désert, le Sahara, en fait, les dunes, les roches, me semble, surtout la dune, qui était pour moi l'archétype, en fait, du Sahara, me semble familier. J'ai cherché ça. J'ai pas forcément trouvé. Mais je pense que dans au fond de moi, il y a quelque chose qui subsiste pour avoir pu fabriquer quelque chose de familier, au sens où je me suis sentie bien, malgré la chaleur, malgré la soif, malgré... Comme si j'avais déjà connu ça un jour, quoi.
0: Oui, parce que c'est pas une partie de plaisir physiquement parlant. Vous ne nous épargnez pas l'aspect difficile, physiquement éprouvant. Bon, aussi,
1: et en même temps, il y avait quand même un point de repère sur lequel je suis revenue dans Désert Indigo. Le point de repère étant que là où ça m'était familier, mais là où je, consciemment j'arrivais à le penser, c'est que comme j'ai beaucoup navigué sur les côtes bretonnes avec des vieux bateaux, avec des vieux gréments, comme on dit, avec mes amis qui étaient une bande de vieux gréments aussi, on a fait des navigations traditionnelles, d'accord ? Notamment avec un bateau qui est un bateau dont le port d'attache est Saint-Calguildo. Ce bateau s'appelle le Frode Bernic. Et c'est un dragout, c'est un ancien dragueur du 19e siècle, dragueur de coquilles Saint-Jacques de la baie de Saint-Brieuc, dont le sister ship, c'est la Pauline Adaouet.
0: Voilà. D'accord.
1: Sauf que la Pauline, elle est pontée, le dragout ne l'est pas. Donc c'est une navigation à l'ancienne, dans un bateau non ponté. On partait 15 jours, par exemple, pour rallier l'île de Bas. Et bien, ces navigations-là, pour moi, elles nous mettent dans un état d'observation et de contemplation de l'univers maritime, comme j'ai pu me sentir en situation d'observation et en regardant les Touaregs faire. Je me suis dit, ce sont de grands navigateurs aussi. Hein.
0: Voilà.
1: Voilà. Donc ça, c'est un point de repère familier.
0: Alors, justement, là, vous anticipez sur une question que j'allais vous poser, parce que vous en parlez aussi à travers la musique, à travers d'autres aspects peut-être plus concrets. Vous êtes bretonne, vous êtes sensible à ces correspondances culturelles. Et s'agissant de musique, par exemple, de langue, de gastronomie, vous faites, par exemple, à un moment, un parallèle entre alors, prononciation toujours non garantie, le tindé, et puis le canadiscan. Voilà. Vous revivez par la langue tamashèque les sensations d'enfance liées à l'apprentissage du breton. Vous en parlez aussi dans votre livre. Et puis, vous ingérez sans sourciller le lait de chèvre un peu aigre, parce que vous avez l'expérience du lait ribot, alors que vos compagnons de route, eux, ont un peu de mal à l'avaler. Alors, justement, diriez-vous vraiment que votre culture bretonne, d'une certaine façon, a participé à votre appréhension, à votre capacité à appréhender la vie de ces femmes touareg? Là, on a avancé un peu dans votre livre, on est chez les femmes bleues du désert, on en reviendra tout à l'heure, mais voilà, est-ce que tout cela est corrélé?
1: Oui, sauf que ça, c'est venu après, c'est Madi Bourari qui m'a permis de rencontrer ces femmes. C'est lui qui a été médiateur en quelque sorte. Alors que la première impression que j'ai eue, c'était une impression de désert au sens touristique, vous voyez. On marchait, on fait trekking dans la montagne, voilà, on a un guide. Alors, rencontrer les femmes, c'est autre chose. Mais là, évidemment, ça a exacerbé encore plus la... ça a fait retentir mon enfance bretonne. Alors du coup, au sens de la culture bretonne, oui, mais j'insisterai surtout sur la culture bretonne rurale. C'est-à-dire, par exemple, quand les bergères touareg vont au pâturage tous les matins avec leurs chèvres, moi, je me rappelle que quand j'avais 4 ans, j'allais avec les vaches au pré. C'est un truc qu'on ne fait plus maintenant. J'allais emmener les vaches. Il y avait 5 vaches, c'est ma grand-mère. Et donc, on allait sur les chemins et on avait telle prairie, tel jour. Il fallait changer de prairie ensuite en fonction de ce que les vaches avaient brouté. Vous voyez, ça m'a ramené à ça.
0: Et vous parlez aussi de la soirée, le feu.
1: Le feu,
0: le moment
1: les discussions.
0: Rencontre, les discussions,
1: oui. Chez ma grand-mère, il n'y avait pas la télé. Voilà. Donc, on parlait beaucoup, on racontait des histoires. J'ai retrouvé ça aussi. Et puis, les choses simples de la vie, quoi. Voilà, les choses très simples.
0: On va faire une première pause musicale. Et vous avez choisi le groupe Tartite. Avec cet album, alors je vous laisse le prononcer.
1: Oui, l'album Ishishila, et j'ai choisi justement une chanson, parce que c'est chanté par des femmes, le groupe Tartite c'est une grande partie des femmes, il y a 2 ou 3 hommes, mais c'est une grande partie des femmes, parce que j'ai choisi un chant de Tindé, voilà.

0: C'est splendide, ces voix de femmes. Hein. C'est une découverte que vous avez faite là-bas.
1: Oui, les femmes bleues de la vallée de Hell, dont je parle dans Désert Indigo, chantent comme ça.
0: C'est effectivement très, très proche dans la structure, en tout cas, du Canada Scan. C'est exactement
1: c'est ça.
0: Hein.
1: Chant-réponse. Chant contre chant, ouais. Et avec une chanteuse lead et le chœur des plus jeunes qui répond. Oui.
0: Alors, on avance un petit peu dans notre entretien, Annie Roland. Désert Indigo offre une structure assez complexe, puisque vous y entrelacez à la fois votre propre imaginaire, une réflexion, on va dire presque philosophique à certains moments, sur ce que vous vivez. Il y a aussi une part d'observation ethnographique au fil de vos rencontres. Il y a des contes, il y a des récits. Bien sûr, il y a des textes de votre complice et ami Mahdi Bourhari. Il y a un contraste auquel moi j'ai été sensible en tant que lecteur entre cette complexité un peu foisonnante de votre livre, et c'est positif hein, ce que je dis, et puis l'idée que l'on se fait habituellement du désert, c'est-à-dire on se fait cette idée de l'absence, du vide. Et je me suis demandé, je dis, mais comment ce vide, en apparence, tel qu'on nous on le ressent, peut-il susciter un discours et une poésie, parce que votre texte est très riche de ce côté-là, peut-il donc susciter autant de poésie, autant de profondeur?
1: Oui, je pense que c'est un rapport avec... ce que nous offre la nature en termes d'espace et de silence, en fait. On peut s'entendre penser hein, dans le Sahara. Parfois, le silence est là. On peut s'entendre penser.

0: au fond, mm-hmm. parce qu'elle ne leur donne pas grand-chose. Mm-hmm. Elle est avare, la nature dans le Sahara. Quand il pleut, c'est un miracle.
1: Est-ce que c'est l'imaginaire qui prend le relais à ce moment-là ?
0: Ouais. Oui, la poésie occupe une place énorme. Il est de bon ton de dire de la poésie, de la composer. C'est être civilisé que d'être poète dans le Sahara. C'est presque dire qu'on est des êtres de culture par opposition à la nature. Je crois qu'il faut s'imposer. La nature est tellement imposante. Donc l'homme et la femme, quand ils s'imposent, ils doivent le montrer. Et pour vous donner un petit exemple anecdotique, je suis retournée en mars dernier à Janet. Et l'épouse d'un de mes amis nous a accompagnés. Elle le souhaitait, elle était heureuse. Elle a fait du tourisme avec nous. J'ai emmené une amie d'ici. Et Noura, pour la cité, pour nous remercier d'avoir été de bonne compagnie, voilà, à la fin du voyage, elle a composé pour mon ami et moi un poème à chacune. C'est un cadeau.
1: C'est un cadeau magnifique.
0: Oui.
1: C'est un cadeau magnifique.
0: Ouais. Alors je me dis, forcément, oui, on peut être surpris, mais oui, je pense que le Sahara n'y est pas pour rien dans cette façon de se sentir exister et donner à la parole. Et quoi d'autre que la poésie pour donner à la parole un sens absolument magique, non ? Mm-hmm.
1: On va y revenir tout à l'heure parce que j'ai relevé quelque chose qui est presque une définition de la poésie. Mais auparavant, dans Désert Indigo, donc les textes, les poèmes de votre ami, donc Mahdi Bourhari, sont reproduits en version originale tamashek, mais vous en donnez la traduction. Donc c'est à la page 19. Comment avez-vous surmonté cette réflexion de votre ami qui dit « Si tu traduis, tu perds la musique. » Et vous le confirmez en écrivant à la suite « La poésie Touareg est un chant, une ode chaleureuse de l'humble habitant du désert à la nature, si aride et sèche, si avare de douceur. Le poète Touareg chante le désert en rêvant de pâturage. » On est dans l'imaginaire de tout à l'heure. Et si vous le voulez bien, j'aimerais que vous nous lisiez peut-être un texte, un poème en langue tamashek. Je vous en laisse totalement le choix. Alors, le temps que vous le trouviez tranquillement.
0: Je vais lire le premier, celui qui est à la page 17, qui s'intitule Amedran, parce que je pense que d'une certaine manière, c'est le premier que j'ai entendu. J'ai entendu sans comprendre la langue. Au début, je ne parlais pas tamashek, je ne le comprenais pas. Maintenant, je le parle toujours très mal, mais je le comprends mieux. Notamment, il a fallu que je travaille beaucoup pour traduire la poésie et les contes. Mais nous l'avons fait à deux. Enfin, pour les contes, nous l'avons fait à deux. Mahdi traduit en français, pour le citer, il appelle ça son français cassé, mal placé. Et il me demande de réparer son français ensuite. Voilà. Mais bon, il plaisante parce que je pense qu'il parle très très bien français. Voilà. En tout cas, beaucoup mieux que moi, tamashek. Donc ce poème-là, Amedran, ça veut dire les pensées. Je vais vous le lire d'abord en tamashek et ensuite je vous lis la traduction. J'ai réussi à respecter la musique de ce poème-là. Awa medran amidi lan, wujer tetaout wa tadeza tinfan, amalu awin yedeud man, kutin farjer yulinatikman, etten sekebel dasar sismat naichan. Voilà.
1: Je n'ai rien compris, évidemment, si je n'avais pas la traduction, mais la musique est remarquable.
0: Absolument. Vous avez vu, c'est une rime en an, mm-hmm. à chaque fois. Alors là, je vais vous lire ma traduction française et ensuite je vais la commenter. Il y a des pensées amies que ne chassent ni les rires ni l'oubli, comme le corps et l'ombre qui le suit. Si je les cache, mon cœur est meurtri. J'élève mes pensées dans le chant, le calme ainsi. Voilà, le challenge, c'était ça. C'était qu'il y ait une rime identique. Mmh, mmh. Là, c'est la rime en I. Mmh. Parce qu'évidemment, j'avais promis...

0: À mon ami m'a dit qu'aucune de mes traductions ne serait publiée s'il n'était pas satisfait. Donc là, il a apprécié que la musique soit présente. Mais je n'ai pas réussi ça pour chaque poème.
1: C'est une des choses les plus difficiles à traduire, la ouais. poésie.
0: Et surtout, respecter le sens
1: oui.
0: et en même temps oui. faire en sorte que la traduction ne trahissent pas, voilà, ni la musique, ni le sens, quoi.
1: Et puis, une traduction n'est pas définitive.
0: Ah non,
1: une traduction
0: oui.
1: évolue.
0: Ça peut évoluer, oui.
1: Dans le temps, dans le regard que l'on porte sur le texte.
0: Oui.
1: C'est pour ça qu'on retraduit encore Shakespeare aujourd'hui, par exemple.
0: Oui. oui.
1: Voilà. Alors, à moins que vous ne vouliez ajouter...
0: Non.
1: D'accord. L'expérience, vous en avez parlé un petit peu, l'expérience du désert ne conduit-elle pas justement, vous le disiez, à une réflexion presque philosophique et une réflexion inéluctable à la fois sur le rapport au temps? Ce désert, donc, selon les gravures rupestres, fut baigné par l'eau des fleuves. Ça donne une dimension temporelle très, très, très grande. Et puis, également, évidemment, une réflexion sur cet espace qu'il nous faut habiter. Et j'en veux pour preuve ce passage qui se trouve à la page 20, où vous écrivez « Ainsi, cet homme qui a exploré les profondeurs sous-marines découvre, en explorant le Tassili Nadje, que descendre dans l'eau et marcher dans le désert procède d'un même principe, changer d'espace et changer de temps. Lorsqu'Iodiolé, le plongeur sous-marin, marche dans le désert, il le rêve inondé, comme je rêve de l'estran à Assasou. Peu importe si c'est un rêve ou une hallucination, puisque la sensation domine la pensée. » Alors, est-ce que le désert, justement, n'est pas particulièrement ce lieu propice à l'interrogation? Vous le disiez un petit peu tout à l'heure, à l'interrogation philosophique et existentielle de notre place sur cette planète, bien sûr, dans l'univers a fortiori, et peut-être avec aujourd'hui une acuité particulière en ces temps de réchauffement climatique préoccupant pour notre planète, et puis de bouleversement de nos écosystèmes, de nos environnements.
0: Oui, bien sûr que c'est propice, mais je pense que c'est lié à l'expérience de la solitude. Alors, pas la solitude au sens de n'être pas accompagné. C'est-à-dire que je crois que le Sahara est un endroit, particulièrement la nuit, où on peut sentir à quel point on est minuscule dans le cosmos, quoi. Donc, évidemment, à ce titre-là, c'est à ce moment-là que l'être humain devient philosophe, hein. C'est pour échapper au vertige existentiel. Et moi, comme j'aime bien les philosophes, mais pas tous, enfin, en tout cas, je les ai lus, mais j'ai emmené Gaston Bachelard avec moi dans le Sahara, quand même.
1: Oui.
0: Il m'a énormément aidé. Et je l'ai fait lire à Madi Bourari aussi. Il m'a dit, cet homme-là est un Touareg.
1: C'est un scoop, là.
0: Oui, parce qu'il a lu La psychanalyse du feu, de Bachelard.
1: Ah, ah oui.
0: Évidemment que ça ne pouvait que parler à un Touareg. Et moi, pendant ce temps-là, je lisais Poétique de l'espace. Mmh. Et j'ai emmené Bachelard avec moi dans le Sahara, dans différents voyages, à cause de Philippe Diollet, justement, que vous avez cité à l'instant. Ce plongeur sous-marin qui a écrit un très beau livre qui s'appelle Le plus beau désert du monde, qui a écrit un très beau livre sur le Tassili des Agères, avec une dominante aussi... sensoriel. Donc, je pense que c'est ça qu'on peut souligner quand j'écris, par exemple, la sensation domine la pensée. Je pense que même si effectivement on peut songer qu'on devient philosophe, c'est une philosophie particulière parce que c'est fondé sur une expérience sensorielle extrêmement puissante, au sens de la. Par exemple, je sais pas, être allongé par terre, regarder la Voie lactée jusqu'à en avoir le vertige, c'est un truc qu'on fait que dans le Sahara, pas en Bretagne. Hein.
1: Alors, il y a peut-être une question climatique aussi.
0: Exactement. Ah oui, oui. Je pensais à ça parce que l'autre jour, j'étais dans mon jardin, il y avait une belle nuit, j'ai senti l'humidité là me monter dans les reins. Genre, je me suis dit, non, il faut que je rentre là. Dans le Sahara, ça n'arrive pas.
1: On a le temps. On peut prendre le temps de rester
0: et être à même
1: dans
0: la,
1: cette contemplation.
0: Être à même la terre aussi. Oui. Je pense que ça procure un état très curieux qui ne nous est pas familier à nous, peuple du Nord, en fait. Parce que, voilà, il n'y a pas d'humidité.
1: Alors, dans ce chapitre que vous intitulez magnifiquement « Le chant de la grande dune rouge », j'ai adoré ce chapitre, vous écrivez ceci, je vous cite « La chaleur déborde, le désert s'infiltre. Vers la fin avril, quand le soleil est au zénith, nous n'avons pas d'autre choix que de nous allonger à l'ombre maigre d'un aplomb rocheux. Mais cela n'autorise pas pour autant une activité. La moindre tentative pour écrire, lire ou peindre exige un effort. Le geste s'alourdit, le mouvement est ralenti et curieusement, le silence s'impose comme une évidence de mort. Seules les mouches perpétuent une inquiétante chorégraphie endiablée. La pensée touareg est sculptée par le désert tout comme la roche tassilienne est érodée par le mouvement de l'eau, le souffle du vent et la brûlure du soleil. La pensée touareg est sculptée par le désert. » J'ai d'abord envie de vous demander qu'est-ce que c'est que la pensée touareg ? Comment on peut définir cette pensée touareg et de quelle manière cet environnement minéral, désertique, influe sur cette pensée ?
0: C'est vrai que ça peut paraître pour un lecteur néophyte un raccourci quand je dis ça. Mais en fait, il faut relier à ce qui a été écrit avant. Ça me fait penser à ça. Par exemple, les Touaregs, ils ont une manière de s'exprimer qu'ils appellent la tangalte. Alors peut-être que vous alliez me questionner ensuite sur la tangalte.
1: Oui, j'avais. Mais allez-y, c'est très très bien. Prenez l'initiative, c'est parfait.
0: La tangalte. Ce n'est pas traduisible littéralement en français, mais ça pourrait signifier un détour par l'image, une métaphore. C'est trop abstrait, le mot métaphore. En fait, il y a un chercheur anthropologue français qui s'appelle Cazaju qui a trouvé une très jolie façon de traduire la tangalte en français. Il appelle ça la parole pénombreuse. C'est très joli, je le cite. Et la parole pénombreuse, ça veut dire qu'en fait, on va dire beaucoup, beaucoup de choses, mais d'une manière toujours très détournée. Le parler franc et direct n'est absolument pas admissible. On pourrait vite passer pour un simple d'esprit à s'exprimer comme ça. C'est-à-dire que tout est tellement cru dehors, tout est tellement violent, qu'il faut bien aussi que là, les êtres humains s'expriment avec une subtilité qu'ils ont inventée, en fait. Donc, voilà. C'est pour ça que, d'une certaine manière, le recours à l'image, ou par exemple, il y a des proverbes touareg qui disent ça aussi. Par exemple, il y a un proverbe qui dit « La parole est aussi dans le silence ». C'est-à-dire qu'en gros, il faut être super intelligent pour comprendre ce qu'un type il a à dire, surtout quand il reste muet, quoi. Et en fait, en pratiquant la tangalte, les Touaregs qui ont quand même plus d'un détour dans leur pensée, au moins autant qu'ils en ont dans leur turban, ils testent leur interlocuteur.
1: Oui, parce qu'on est supposé y répondre.
0: Donc, il faut deviner. Si vous ne devinez pas, c'est que vous êtes un peu bête. Donc, il passe à autre chose, le type-là. N'insiste pas, quoi.
1: Ouais.
0: Mais si vous réussissez à découvrir le sens de ce qui a été dit par Tangalt, à ce moment-là, oui, il vous soupèse comme un interlocuteur valable.
1: C'est ce qui s'appelle écouter entre les lignes.
0: Absolument.
1: Alors, justement, voilà, j'allais effectivement y venir à cette idée de Tangalt parce que ça m'a vraiment interpellé en tant que poète un peu, amoureux de la poésie, parce que, je vais pas revenir sur la définition, mais pourtant vous dites, il s'agit moins d'un effet de style que d'une manière de parler spécifique qui pourrait définir globalement l'art de parler la tamashèque avec des interlocuteurs supposés la comprendre. L'apprentissage du vocabulaire, de la syntaxe et de la grammaire ne suffisent pas pour pratiquer cet art. Il s'agit de voiler son propos, comme par une extension à la parole du voile de bouche. C'est très beau, en plus, votre façon de décrire la situation. Le voile de bouche des hommes est le signe qu'ils savent parler avec retenue, mesurer leurs propos. La parole voilée, pénombreuse, est le signe que celui ou celle qui s'exprime manie l'art de parler avec intelligence et mesure par là même l'intelligence de son interlocuteur. Car il ne suffit pas de comprendre une tangalte, il faut y répondre par une autre tangalte. Faudre de quoi on passe pour un sot. Voilà, j'aime beaucoup la conclusion de ce paragraphe. Mais je voudrais aller un tout petit peu plus loin. On mesure évidemment toute la subtilité nécessaire pour comprendre l'autre, pour lire. Entre ces lignes, justement, lorsque l'on est, nous, européens, héritiers d'une langue très cartésienne, c'est pas évident du tout. Est-ce que ce ne serait pas une définition quasi parfaite de la poésie, de cette manière de dire les choses d'une manière qui va beaucoup plus loin que si elles étaient dites de manière frontale?
0: Oui, c'est pour ça que je parle de recours à l'image. Mmh. C'est une langue imagée. Il n'y a pas de concept, en fait. C'est vraiment quelque chose... Oui, de recours à l'image, la métaphore, mais aussi, ce n'est pas sans une pointe d'humour, quoi. Mmh. C'est aussi... Oui. La poésie, ce n'est pas forcément tragique.
1: Oui. Il y a aussi ce regard sur oui. l'autre.
0: Parce que ça fait rire.
1: L'attente.
0: Une bonne tangalte et oui. une bonne réponse à une tangalte, ça fait rire aussi, c'est extraordinaire, oui. surtout oui. quand c'est inattendu, quand c'est... Oui. Je me souviens au début, quand je ne savais pas parler correctement et que j'avais déjà traduit avec Maddy une quarantaine de proverbes, mm-hmm. et bien quand j'étais toute seule avec ces femmes que je connaissais à peine et que je voulais leur dire quelque chose et je ne savais pas comment leur dire, et bien il se trouvait que parfois il y avait un proverbe qui tombait à pic. Donc j'utilisais le proverbe. Et je me souviens d'une fois où Melouk m'avait invité à faire un travail, à m'initier à un travail de tressage où je me suis littéralement broyé les doigts. Et par politesse vis-à-vis de cette femme, je ne voulais pas la décevoir en abandonnant l'ouvrage comme ça. Je voulais lui signifier que voilà, j'avais beaucoup travaillé, puis il fallait que j'arrête parce que j'avais pas le savoir-faire qu'elle avait. Elle travaillait encore, etc. Mais moi, j'avais les doigts complètement rouges. Et du coup, j'ai utilisé le fameux proverbe « Arat massis wa jarasis ». Ça veut dire « la chose appartient à celui qui sait la faire mm-hmm. ». À celui qui sait bien la faire, sous-entendu. Mm-hmm. Ça, c'est un proverbe qui dit qu'en fait, il faut une certaine maîtrise, quoi, et que la chose qui est produite, par exemple, par un artisan, appartient à cet artisan. Voilà, il n'y a que lui qui sait. Voilà, il faut reconnaître ça. Donc, je voulais lui dire ça. Elle a été totalement surprise, Melouk, quand elle m'a entendu dire « Arat massis wa jarasis ». Correctement. Du coup, elle en a déduit une chose extraordinaire. Elle a cru que magiquement, ça y est, je parlais totalement bien tamashèque parce que j'avais fait une tangalte. Mmh, mmh, mmh. Celui qui fait la tangalte, il maîtrise la langue. Et je ne savais pas dire un seul mot dans sa langue. J'étais pauvre, quoi. Mmh. Elle était stupéfaite parce qu'elle a commencé à me parler avec un débit doux. Et moi, j'étais là, je comprends pas. Parce que j'avais dit ce proverbe, pour ouais. en essayant ainsi de m'en tirer à bon compte, quoi. Mais on ne pratique pas non plus la tangalte si on ne connaît pas le reste, quoi. Ouais, ouais. C'était très drôle.
1: Oui, la situation, effectivement.
0: C'était très drôle.
1: Je pense qu'elle arrive... Elle, c'est une situation que connaissent tous les locuteurs de langue étrangère, à un moment ou à un autre.
0: Ouais. Sauf que moi, j'avais appris la langue à l'envers. C'est ce que m'a dit ensuite à expliquer à Melouk. Ouais. Il lui a dit... Cette femme, elle a appris la tamashèque avec le plus difficile d'abord. Maintenant, il faut que toi, tu lui apprennes le plus simple.
1: Plus simple, voilà. Le quotidien.
0: Ouais. Ouais.
1: Alors, on ne peut évoquer le désert sans parler de la recherche de l'eau. Aman, en langue tamashèque, et du rapprochement consonantique que vous faites. J'étais très sensible avec le mot iman. qui signifie l'âme, la vie, et quelque part le souffle. L'eau, c'est la vie. Alors, peut-être pouvez-vous le dire en tamashek.
0: Aman iman.
1: Aman iman.
0: Et le proverbe, normalement, continue par Aman iman arisuda. C'est-à-dire, l'eau, c'est la vie, le lait, c'est la nourriture. Quand on a du lait, on est sauvé parce que dedans, il y a de l'eau, mais il y a aussi des nutriments.
1: Et du coup, dans ce désert, la présence de l'eau, ben, elle n'est pas évidente à repérer. Alors, on a tous en tête ces images mythiques d'Hergé et du capitaine Haddock en plein désert, en proie aux hallucinations. Comment on acquiert cette connaissance, puisque visiblement dans votre récit, on se rend compte que ceux qui vous servent de guide dans ce désert connaissent les points d'eau, les repères, alors que rien n'est indiqué, il n'y a pas de panneau, il n'y a pas d'indication particulière.
0: C'est ça, ils connaissent parfaitement. Quand ce sont des arpenteurs du désert confirmés, évidemment. Là, ils connaissent tout parce qu'ils ont des animaux et que les animaux aussi ont besoin de boire. Et d'abord, on pense aux animaux.
1: Ouais.
0: Par conséquent, oui, ce sont des grands connaisseurs. Ce sont des chameliers. Ce sont les femmes dont je parle sont aussi des connaisseuses. Il faut l'eau. Sans eau, on ne survit pas nulle part. Donc, ces tout petits points d'eau qui, en plus, montent et descendent en termes de niveau en fonction de la sécheresse. Je peux vous dire qu'en ce moment, ils sont remplis.
1: Oui.
0: Parce qu'il a beaucoup plu il y a 15 jours. Donc là, il y a de l'eau et il y a du pâturage, de fait. Mais ce sont des gens qui ont une grande, grande connaissance qui est transmise, en tout cas pour ce qui était des traditions. Des hommes qui ont fait, par exemple, les caravanes de sel, qui sont éleveurs de chameaux, qui partent avec les caravanes de chameaux pour aller chercher du sel, pour en ramener, etc. Ces hommes-là, qui sont les grands voyageurs du passé, ont reçu cet héritage de père en fils.
1: Mmh.
0: C'est évident, sinon ils n'auraient pas survécu. C'est pas, ça s'improvise pas à la connaissance du Sahara. Quoi.
1: C'est une transmission.
0: Oui.
1: Oui.
0: Et pas à pas, c'est-à-dire pas sur les cartes.
1: Oui, oui.
0: C'est dans la chair, c'est physique, c'est le corps tout entier qui sait où est l'eau parce que il y a la mémoire. Du sol, c'est pas du tout. Nous sommes une culture de la carte géographique, eux non.
1: Mmh.
0: Ils lisent encore les étoiles à différentes périodes de l'année.
1: Ouais. On va faire une petite pause musicale très rapide avec ce titre que vous avez choisi, Bali Otmani.
0: Alors, Bali Otmani est un grand musicien touareg de Djanet, qui malheureusement est décédé en 2005. Et là, ce titre-là, il m'est très cher parce qu'il chante en français, ce qui n'est pas courant. Et c'est la chanson « Toi désert ».

0: Alors, on avait annoncé un morceau, c'est presque ça, ça reste dans la famille, vous me disiez pendant
1: oui,
0: la pause.
1: Oui, je suis en train de me demander si c'est pas plutôt Nabil Othmani qui chante. Mais dans ces cas-là, c'est son fils, donc voilà, on reste en famille.
0: On reste en famille, c'est néanmoins très très beau. Annie Roland, on vous doit dans ce livre quelque chose dont on n'a pas parlé, ce sont les illustrations. Les illustrations fort sensibles, des esquisses, probablement, comme vous le disiez tout à l'heure, prises un peu sur le motif. Et puis, j'aimerais rapprocher ce travail graphique de ce passage que vous citez de Dassine Ultiema, qui est à la page donc 57 de ce livre et qui parle de l'écriture. Elle dit ceci: notre écriture à nous, en Agar, est une écriture de nomade parce qu'elle est tout en bâton, qui sont les jambes de tous les troupeaux, jambes d'hommes, jambes de méhara, de zébus, de gazelles, tous ceux qui parcourent le désert. Et puis les croix disent: tu vas à droite ou à gauche. Et les points, tu vois, il y a beaucoup de points. Ce sont les étoiles pour nous conduire la nuit parce que nous, les Sahariens, nous ne connaissons que la route qui a pour guide, tour à tour, le soleil, puis les étoiles. Et nous partons de notre cœur et nous tournons autour de lui en cercle de plus en plus grand pour enlacer les autres cœurs dans un cercle de vie comme l'horizon autour de ton troupeau et de toi-même. Vous reproduisez aussi cette écriture à certains endroits du livre, écriture à laquelle je suis bien incapable de donner un sens, mais au-delà de ce sens, c'est aussi un plaisir esthétique. Et ce qui m'a frappé, c'est que il y a une cohérence entre la sensibilité, la douceur de vos illustrations, et puis le plaisir esthétique à regarder cette écriture. Alors peut-être est-ce un plaisir un peu de lecteur, mais est-ce que vous êtes d'accord avec cette idée qu'il y a une cohérence ?
1: Oui, parce que écrire, c'est dessiner. Dans n'importe quelle langue d'ailleurs. Enfin, moi, c'est comme ça que je l'ai toujours ressenti. J'ai toujours beaucoup aimé les calligraphies, même les calligraphies dans ma propre langue, c'est-à-dire dans un alphabet romain. Et quand j'ai découvert les Tifinagh, donc je vous ai expliqué tout à l'heure que c'était avec Kuzu, assise dans le sable. Comme il me disait, ça c'est l'école du désert. Il me traçait des lignes dans le sable, il effaçait, il recommençait. Et il m'a appris cette écriture en bâton. Qu'on appelle les Tifinagh, donc qui est l'alphabet d'une langue dont l'origine se perd dans la nuit des temps. Mais ce qui est intéressant, c'est que il y a un archéologue français, Jean-Louis Lequelec, qui travaille au CNRS et qui certainement va s'intéresser à ça, les origines des Tifinagh. Ouais. Et puis la localisation dans le Sahara, il y en a partout en fait. Ce qui est gravé dans la pierre, en tout cas, ça reste. Mais souvent, quand on peut écrire aussi dans le sable. Voilà, c'est les femmes nomades qui apprennent les Tifinagh à leurs enfants utilisent un tracé dans le sable.
0: Annie Roland, nous arrivons au terme de Page Blanche. Ça passe très très vite, il nous reste une minute. On peut vous retrouver en dédicace prochainement? Vous avez des dates de Calais
1: Non, je serai probablement dans des salons du livre, mais je ne sais pas encore lequel, dans le sud de Bretagne, là. Je n'ai pas encore décidé si c'est Riantec ou Vannes, je ne sais plus. Donc je ne saurais pas dire. Mais sur le site de l'éditeur, de mon éditeur Stéphane Batigne, chaque événement est consigné scrupuleusement, on peut lui faire confiance.
0: Donc on invite nos auditeurs qui aujourd'hui vous ont peut-être découvert à ne pas manquer cette occasion de vous rencontrer. Annie Roland, merci vraiment de nous avoir fait rêver avec autant de poésie à ce désert touareg. C'est un livre très fort, vraiment splendide, et je le recommande vraiment à nos auditeurs. Un dernier mot ?
1: Merci Michel, c'est très gentil tout ce que vous avez dit, et je suis contente moi aussi d'avoir partagé ça avec vous et avec de nombreuses personnes grâce à votre invitation. Merci beaucoup.
0: Merci à vous, Annie Roland. Quant à moi, je vous donne rendez-vous le vendredi 21 septembre sur Bretagne 5, où nous parlerons de polar breton. D'ici là, et selon la formule désormais consacrée, Portez-vous bien. Et bien entendu, merci à Frédéric Guillon, notre réalisateur préféré et tellement talentueux.

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1: Bonsoir à tous. Les eaux découvertes hier dans le Tarn sont-ils ceux de Delphine Jubillar? Les analyses sont en cours depuis cet après-midi. Deux fémurs ont été retrouvés à l'endroit indiqué par Cédric Jubillar. Peu de doutes subsistent sur l'origine de ces eaux, explique l'avocat des enfants de Delphine Jubillar. Selon Laurent Boguet, cette découverte leur permettra d'avancer.
2: Une certaine résignation, une certaine tristesse et malgré tout du soulagement. C'est très compliqué, hein, puisque Cédric Jubillar aura mis 5 ans et demi pour s'acquitter de cette dette paternelle. Ça va leur permettre de s'organiser autour d'une sépulture digne de ce nom, avec les rites funéraires appropriés, et surtout trouver, je dirais, une tombe sur laquelle déposer leurs fleurs et leurs dessins, comme ils nous l'avaient annoncé inlassablement. C'est une annonce différée que des enfants peinent à comprendre en réalité.
1: Les fouilles sur la zone où les ossements ont été découverts se sont terminées dans l'après-midi. On connaît la date du procès aux assises dans l'affaire des meurtres de Leslie et Kevin, ce couple assassiné dans les Deux-Sèvres en 2022. Le procès se déroulera du 15 mars au 2 avril 2027. 5 personnes seront jugées. 3 d'entre elles sont accusées d'avoir commis les assassinats. 10 départements du Sud-Est toujours en vigilance orange. Canicule, l'épisode de forte chaleur touche à sa fin. Une canicule avec des conséquences dramatiques. En Île-de-France, la mortalité a plus que doublé le mois dernier par rapport à la normale, avec près de 3000 décès. La tension ne retombe pas au Moyen-Orient. Les gardiens de la révolution iranien annoncent avoir attaqué une base américaine au Qatar pour punir l'agresseur. Des représailles aux frappes menées dans la nuit contre des installations iraniennes. Les gardiens de la révolution assurent qu'ils poursuivront leurs attaques tant que les frappes sur le sud de l'Iran et dans le détroit d'Ormuz ne cesseront pas. Et puis du monde sur les routes pour ce nouveau week-end de départ en vacances. C'est rouge aujourd'hui sur un large quart nord-est, orange partout ailleurs. Demain, la circulation sera encore plus compliquée. Toute la France sera en rouge. Prudence. Voilà pour l'info. Excellente soirée.
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1: Bonsoir à tous. L'affaire Jubilard a un tournant. Les ossements retrouvés dans le Tarn sont en cours d'analyse pour déterminer s'il s'agit bien de l'infirmière. Vous entendrez l'avocat des enfants de la victime. Reconstruire la forêt de Fontainebleau, c'est l'objectif de la Fondation du patrimoine qui lance un appel aux dons après les incendies qui ont ravagé 2000 hectares. Et puis Marseille muscle son dispositif contre le harcèlement sur les plages, une application et des médiateurs pour venir en aide aux femmes. Les os découverts dans le Tarn sont-ils ceux de Delphine Jubilard? Les analyses sont en cours depuis cet après-midi. Deux fémurs ont été retrouvés à l'endroit indiqué par Cédric Jubilard. Peu de doutes subsistent sur l'origine de ces os, explique l'avocat des enfants de la victime. Selon Laurent Boguet, cette découverte leur permettra d'avancer.
2: Une certaine résignation, une certaine tristesse et malgré tout du soulagement. C'est très compliqué, hein, puisque Cédric Jubilard aura mis 5 ans et demi pour s'acquitter de cette dette paternelle. Ça va leur permettre de s'organiser autour d'une sépulture digne de ce nom, avec les rites funéraires appropriés, et surtout trouver, je dirais, une tombe sur laquelle déposer leurs fleurs et leurs dessins, comme ils nous l'avaient annoncé inlassablement. C'est une annonce différée que des enfants peinent à comprendre en réalité.
1: Les fouilles sur la zone où les ossements ont été découverts se sont terminées dans l'après-midi. On connaît la date du procès aux assises dans l'affaire des meurtres de Leslie et Kevin, ce couple assassiné dans les Deux-Sèvres en 2022. Le procès se déroulera du 15 mars au 2 avril 2027. 5 personnes jugées, 3 d'entre elles sont accusées d'avoir commis les assassinats. 10 départements du Sud-Est sont toujours en vigilance orange. Canicule ce soir, l'épisode de forte chaleur touche à sa fin. Une canicule avec des conséquences dramatiques. En Ile-de-France, la mortalité a plus que doublé le mois dernier par rapport à la normale, avec près de 3000 décès. Les incendies de Fontainebleau ont brûlé un peu plus de 2000 hectares, soit 10% de la forêt. Pour faire face à l'urgence, la Fondation du patrimoine ouvre une collecte de dons. Sur demande d'Emmanuel Macron, un guichet unique permet de récolter de l'argent. Les fonds viendront financer 3 objectifs, comme l'explique Alexandre Duglaris, directeur général de la Fondation du patrimoine.
3: D'abord, il y a toujours besoin, quand ce type d'incendie se produit, de faire un diagnostic des sols. Le deuxième levier de financement grâce à ces dons, c'est de régénérer cette forêt, de replanter des arbres. Troisième intervention rendue possible grâce aux dons, c'est la prévention. On va financer, en lien évidemment avec l'ONF et avec les pompiers, des dispositifs de prévention. Ça peut être des aires de retournement pour faciliter l'intervention de pompiers, mais c'est surtout le maintien de zones un peu humides. Donc ce sont des mares, des petits cours d'eau qui peuvent alimenter en eau l'ensemble de la forêt.
1: Vous pouvez faire un don sur le site de la Fondation du patrimoine. 40 euros permettent de replanter 100 mètres carrés de forêt. Après plus de 2 semaines de fermeture, la réouverture du camping de Sainte-Marie-la-Mer dans les Pyrénées-Orientales, victime d'un incendie destructeur début juillet, plusieurs centaines de vacanciers avaient été évacués et une 20aine de mobil-homes détruits. Le camping salue une solidarité et une mobilisation incroyable qui a permis la reprise de leur activité. Le harcèlement se poursuit même sur les plages. Selon une étude de l'IFOP, une femme sur deux a déjà été victime d'exhibitions ou d'attouchements sexuels sur le sable. Pour contrer ce fléau, la ville de Marseille étend son dispositif Safer Plage, lancé en 2022. Il s'étend désormais sur 8 plages de la ville. Une application mobile permet de signaler les faits.

0: et immédiatement des médiateurs se déplacent. Le dispositif ne remplace pas la police, selon l'adjointe en charge de la lutte contre les violences faites aux femmes à la mairie de Marseille, Marie Batou.
1: C'est plutôt un système d'alerte, ce qui permet à des équipes de médiateurs et de médiatrices qui sont en permanence sur les plages et localisables d'intervenir et de faire un jeu de médiation pour essayer d'apaiser la situation, d'expliciter le désagrément vécu et, si nécessaire, de mettre en sécurité la personne qui est victime d'une agression. Mais ces médiateurs et ces médiatrices interviennent aussi toute la journée sur les plages pour sensibiliser et qui ont des formations de médiation et de positionnement à l'égard des usagers et des usagères des plages.
0: L'année dernière, 187 interventions des médiateurs ont été enregistrées rien que sur la plage des Catalans à Marseille. Au Moyen-Orient, la tension ne retombe pas. Les gardiens de la révolution iranienne annoncent avoir attaqué une base américaine au Qatar pour punir l'agresseur. Des représailles aux frappes menées dans la nuit contre des installations iraniennes. Les gardiens de la révolution assurent qu'ils poursuivront leurs attaques tant que les frappes sur le sud de l'Iran et dans le détroit d'Ormuz ne cesseront pas. Et puis attention du monde sur les routes pour ce nouveau week-end de départ en vacances. C'est rouge aujourd'hui sur un large quart nord-est, orange partout ailleurs. Demain, la circulation sera encore plus compliquée. Toute la France sera en rouge. Prudence. Voilà pour l'info. Excellente soirée.
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1: Bonsoir à tous. Les fouilles pour retrouver les restes de Delphine Jubilard dans le Tarn sont terminées. Les ossements découverts hier dans un champ sont désormais entre les mains de l'Institut de recherche criminelle de la Gendarmerie nationale à Pontoise, dans le Val d'Oise. Ils avaient été retrouvés sur indication de Cédric Jubilard hier, le mari de la jeune infirmière disparue en décembre 2020. Il a déclaré avoir enterré son épouse sous un tas de compost, depuis épandu sur plusieurs hectares. La canicule recule, sauf dans le sud-est de l'Hexagone. D'ailleurs, les Alpes-Maritimes rejoindront dès demain l'Hérault, le Gard, les Bouches-du-Rhône, le Var et les départements Corse, déjà concernés par la vigilance orange canicule aujourd'hui. De son côté, Santé publique France a publié le terrible bilan de la vague de chaleur intense qui avait frappé le pays fin juin. Et avec près de 3000 décès, la mortalité en Île-de-France a plus que doublé par rapport à son niveau normal. Il s'agissait principalement de personnes âgées de plus de 65 ans, des chiffres qui pourraient toutefois être sous estimé selon l'agence sanitaire. L'accord entre l'Iran et les États-Unis a 30 jours, il devait durer 60. Les mots d'Emmanuel Macron depuis l'Allemagne ce soir. Le chef de l'État français a appelé les Iraniens à le respecter alors que les forces américaines sont venues en réaction aux frappes iraniennes selon lui. Emmanuel Macron qui demande expressément une reprise du dialogue entre Washington et Téhéran. Le chargé d'affaires de l'ambassade de la Fédération de Russie en France a été convoqué au ministère des Affaires étrangères aujourd'hui. Le Quai d'Orsay voulait condamner avec la plus grande fermeté les activités cybermalveillantes conduites par la Russie en France, des actes jugés inacceptables et indignes d'un membre permanent du Conseil de sécurité des Nations Unies. Et puis en football, la déception est immense après la défaite contre l'Espagne en Coupe du Monde, mais la remobilisation est entière. Les Bleus sont prêts pour la petite finale, c'est ce qu'a assuré le défenseur Ibrahima Konaté en conférence de presse à la veille du match contre l'Angleterre pour la 3e place. Bonne soirée à notre écoute.
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0: 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Bonsoir à tous. Les fouilles pour retrouver les restes de Delphine Jubilard dans le Tarn sont terminées. Les ossements découverts hier dans un champ sont désormais entre les mains de l'Institut de recherche criminelle de la Gendarmerie nationale à Pontoise, dans le Val-d'Oise. Ils avaient été retrouvés sur indication de Cédric Jubilard hier, le mari de la jeune infirmière disparue en décembre 2020. Il a déclaré avoir enterré son épouse sous un tas de compost, depuis épandu sur plusieurs hectares. La canicule recule, sauf dans le sud-est de l'Hexagone. D'ailleurs, les Alpes-Maritimes rejoindront dès demain l'Hérault, le Gard, les Bouches-du-Rhône, le Var et les départements Corse, déjà concernés par la vigilance orange canicule aujourd'hui. De son côté, Santé publique France a publié le terrible bilan de la vague de chaleur intense qui avait frappé le pays fin juin. Et avec près de 3000 décès, la mortalité en Île-de-France a plus que doublé par rapport à son niveau normal. Il s'agissait principalement de personnes âgées de plus de 65 ans, des chiffres qui pourraient toutefois être sous-estimé selon l'agence sanitaire. L'accord entre l'Iran et les États-Unis a 30 jours, il devait durer 60. Les mots d'Emmanuel Macron depuis l'Allemagne ce soir. Le chef de l'État français a appelé les Iraniens à le respecter alors que les forces américaines sont venues en réaction aux frappes iraniennes selon lui. Emmanuel Macron qui demande expressément une reprise du dialogue entre Washington et Téhéran. Le chargé d'affaires de l'ambassade de la Fédération de Russie en France a été convoqué au ministère des Affaires étrangères aujourd'hui. Le Quai d'Orsay voulait condamner avec la plus grande fermeté les activités cybermalveillantes conduites par la Russie en France, des actes jugés inacceptables et indignes d'un membre permanent du Conseil de sécurité des Nations Unies. Et puis en football, la déception est immense après la défaite contre l'Espagne en Coupe du Monde. Mais la remobilisation est entière. Les Bleus sont prêts pour la petite finale. C'est ce qu'a assuré le défenseur Ibrahima Konaté en conférence de presse à la veille du match contre l'Angleterre pour la 3e place. Bonne soirée à notre écoute.
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2: La plume est à vous, Michel Philippot. Avec ce soir un texte que son auteur, Alex Nicole, a sans doute pris autant de plaisir à écrire que j'en ai pris à le découvrir. Une nouvelle quelque peu déjantée qui nous projette dans un monde de science-fiction, plein d'un humour parfois grinçant, pas si éloigné non plus des remous que traverse périodiquement notre éducation nationale. Alex Nicole est aussi l'auteur d'une vingtaine de romans policiers. On y retrouve Gwen Rosmadec et son épouse Soizic, personnage récurrent qui mène inlassablement l'enquête, toujours en lien avec la Bretagne, ardent défenseur de la justice et des causes dans l'ère du temps. La nouvelle dont je vous propose d'entendre la première partie ce soir a pour titre « Hi, hi, ho » et appartient à un recueil de nouvelles autour de plusieurs auteurs publiés par les éditions du 38. Un titre, évidemment, qui s'explique dans le récit. Pour information, ce recueil sera mis en téléchargement gratuit au format numérique sans DRM sur les principales librairies en ligne. Il sera également disponible en librairie sur commande au format papier et pour un prix, m'a-t-on assuré, très raisonnable. Sans plus attendre, rejoignons Hi Hi Ho et notre personnage principal, Rosma T2969, à bord de la navette de l'état-major de l'enseignement en cette année galactique 9843.

Rosma, dès 1969, sortit la tête du document holographique qui défilait devant ses yeux et s'étira dans la mesure où sa combinaison spatiale le lui permettait. Un hublot venait de s'allumer sur la paroi métallique à travers laquelle il pouvait voir la gigantesque roue de la station orbitale où le chef du service des proviseurs détachés dans les planètes nouvelles lui avait donné rendez-vous. Il avait assuré la direction de plusieurs établissements sur sa planète d'origine, la Terre, ce qui lui valait d'ailleurs la mention T sur son matricule. Mais l'envie de voir autre chose, de rencontrer d'autres êtres, avait été plus forte et il avait posé sa candidature pour les nouveaux territoires. Des planètes habitables, la galaxie en contenait des milliers, mais avant d'être colonisée, on y expédiait d'abord des équipes de scientifiques et des gardes armés pour déterminer la qualité de vie des futurs résidents. Et naturellement, il fallait établir pour les enfants de ces premiers groupes des écoles et des lycées.

0: Il sentit le resserrement automatique de la ceinture sur le siège, tandis que retentissait la mélodie prévue pour informer de l'amarrage imminent et que son casque se refermait sur son visage. La vitesse de la navette décrut progressivement avant de s'arrêter avec le claquement caractéristique de l'arrimage à la station. Entraîné par la rotation de l'astre artificiel, un début de gravité venait de s'établir dans la navette. Le sas s'ouvrit et la pression de l'air s'équilibra avec un léger chuintement. Frôlant l'accoudoir du bout du doigt, Rosma T2969 se libéra de ses entraves et se propulsa vers la sortie en plusieurs bonds. Un robot humanoïde l'attendait dans le hall d'accueil. On était parvenu à un tel degré de similitude avec les humains que, pour bien distinguer la présence d'un robot, il avait tatoué sur son front son matricule d'origine. R35 le salua en hochant la tête. « Bienvenue sur la station Finistère, Maître Rosma 2969. » « Bonjour, R35. Le directeur m'attend. Suivez-moi, Maître Rosma 2969. » Et le robot fit demi-tour tandis que Rosma ôtait son casque protecteur qu'il fixa à la ceinture. Le robot disposait de semelles aimantées qui autorisaient une marche plus ou moins régulière. Rosma se dandinait en s'accrochant aux barres scellées partout dans le corridor pour faciliter les déplacements. Ils passèrent plusieurs salles occupées par des secrétaires installés devant les consoles des ordinateurs quantiques. « C'est ici qu'on gère les carrières des expatriés ?» demanda le proviseur. « Oui, maître Rosma 2969. » Tous les détachés de la galaxie sont suivis depuis ses bureaux. Le robot n'insista pas. Il avait été programmé pour répondre aux questions, pas pour alimenter une conversation. Au bout d'un interminable corridor, les deux êtres parvinrent devant une porte ronde sur le côté de laquelle un panneau lumineux émettait un léger halo. Rosma reconnut immédiatement un contrôle sensoriel d'accès. Le robot posa sa paume sous la plaque lumineuse tandis que Rosma mettait la sienne à côté. Silencieusement, la porte se mit à vibrer et le métal qui la composait devint translucide tandis qu'une voix humaine venue de l'intérieur lançait « Entrez donc, Rosma T2969, R35, vous pouvez nous laisser ». Le proviseur s'engagea dans l'espace libéré, tandis que le robot disparaissait. À peine avait-il franchi le seuil que la porte se reconstitua automatiquement. Un grand personnage, légèrement chauve et au visage orné d'un bouc noir autour de la bouche, s'approcha de lui en souriant. « Bonjour, bonjour, Rosma. Vous avez fait bon voyage ?»«
1: Oh !» « Ma foi, » fit-il, « ces vieilles navettes restent encore assez confortables. »«
2: c'est vrai, » répondit le directeur.
1: « Pourtant, en matière de matériel, notre ministère est souvent mal loti. On a toujours les produits vieux de quelques générations, tandis que les militaires, évidemment, s'accaparent ce qu'il y a de plus moderne. Enfin, bon, il faut faire avec. Asseyez-vous. Vous voulez boire quelque chose ?»
0: Rosma, s'il appréciait la convivialité de son supérieur, n'osait pas pour autant accepter. L'autre devait avoir l'habitude. « Je dispose d'un excellent whisky synthétique que la station produit elle-même. Oh, vous allez voir, après quelques heures confinées dans une navette, c'est une pure merveille. » En parlant, il caressa une console sur son bureau et d'un tiroir caché sortirent deux verres remplis d'un liquide ambré et recouverts d'une petite plaque scellée sur le bord. Le directeur fit sauter la plaque et tendit le récipient. La gravité est parfois insuffisante pour retenir le liquide, d'où la nécessité de verrouiller le verre. À votre santé. Il porta le sien au niveau de son visage et dégusta avec plaisir le contenu.

Rosma apprécia à sa juste valeur. Il avait beau être synthétique, ce whisky valait largement ses produits fabriqués à l'ancienne que l'on vendait à prix d'or sur sa planète natale. Le directeur s'approcha de la paroi et effectua un léger mouvement de la main. Un vaste panneau s'alluma, révélant l'immensité de l'univers et ses myriades d'étoiles éparpillées dans le lointain. Il s'approcha et posa le doigt sur un point faiblement lumineux. « Vous partez là, mon cher ami, dans le système d'Alpha du Centaure, Tantoria. Tantoria, une petite planète qui gravite autour de deux soleils. » Rosma tendit l'oreille. On entrait dans le vif du sujet. Le directeur poursuivit. Pour le moment, nous avons envoyé environ 1 000 000 de scientifiques et une petite armée qui les protège. Ils nous font remonter régulièrement leurs informations. C'est une planète très prometteuse. L'environnement y est sain, l'air parfaitement respirable et la faune paisible. D'ailleurs, ils n'ont remarqué aucun prédateur à ce jour. Vous voulez dire qu'il n'y a que des herbivores ? Exactement. Oh, c'est étrange, fit Rosma. L'absence de prédateurs devrait provoquer un déséquilibre dans l'organisation de la vie animale. En fait, nos savants ont retrouvé des traces d'anciens prédateurs, mais ils ont tous été décimés en mangeant des herbivores. Rosma comprit tout de suite. Empoisonnés ? Exactement. Ces espèces de vaches paisibles sécrètent un poison violent qui a liquidé tous leurs ennemis. Mais d'après les rapports que j'ai reçus, si on les laisse tranquilles, il n'y a rien à redouter d'eux. Bien, bien. Parlons de votre mission. Prenez place. En parlant, le directeur avait légèrement déplacé sa main gauche et deux confortables fauteuils s'étaient matérialisés dans la pièce. Rosma attendit que son chef se fût installé pour s'asseoir à son tour. « Allumez votre ordi de poignet, » fit le patron. « Je vais transférer le dossier de votre établissement. » Rosma serra le poing, ce qui eut pour effet de solliciter le petit bracelet électronique que lui avait octroyé l'administration. Un voyant rouge passa au vert, le directeur déclara « Voilà, c'est fait. Projetez. » Rosma transmit la demande via son influx nerveux et l'image holographique d'un bâtiment sous cloche transparente envahit une partie de la salle. Vous disposez d'un bâtiment ultramoderne. En fait, ce qui se fait de mieux en matière de construction scolaire. Je vous avoue que nous avons décidé, avec le ministre Kaufhuld 49, d'en faire un établissement pilote, dont vous serez le capitaine. Le personnel, demanda Rosma. Ah, les professeurs ont été sélectionnés, triés sur le volet. Ils sont en cours de préparation et ils vous rejoindront dans quelques jours. Bien, bien, approuva le proviseur. Et pour la maintenance, des robots. Comme d'habitude, ils sont d'ailleurs déjà en place. Vous pouvez les appeler. Rosma secoua la main et le bâtiment holographique céda la place à un écran plat sur lequel une dizaine de visages, tous marqués de la lettre R et d'une série de chiffres, apparut. Les visages étaient figés. Rosma les observa attentivement, puis déclara un peu dépité. Ils ne sont pas tout jeunes, dites donc. Le directeur haussa les épaules. Oui, on a mis les moyens sur la construction. Et pour les robots, comme ils n'étaient ni chargés d'enseignement et rien que de la maintenance, on a pris ce qui nous restait. Mais bon, on les a un peu améliorés. Rosma fronça les sourcils. Le directeur poursuivit. Dites bonjour à l'un d'entre eux en souriant. Le proviseur sélectionna un des humanoïdes,
arbora un large sourire plein de sympathie et lança un jovial « Bonjour, RO54, comment allez-vous » RO54, à l'appel de son nom, se redressa. Ses lèvres s'écartèrent vers le haut et il répondit « Bonjour, maître Rosma, T2969 » et il ajouta en tendant la commissure de ses lèvres vers le haut, « Hi hi ho !» Puis il reprit sa position initiale. Le chef d'établissement était stupéfait. Il ne put s'empêcher de déclarer « Mais qu'est-ce que c'est que ce rire idiot ?»« Je comprends votre étonnement. » Le problème était assez simple. Il fallait apporter du sentiment dans ce monde éducatif. Mais la mémoire interne de ces robots était insuffisante pour y installer une intelligence artificielle. On a donc fait au plus simple. Chaque fois qu'ils perçoivent un signal positif, ils réagissent avec ce rire. Et je suppose qu'ils sont aussi programmés pour réagir à un message négatif. Bien sûr, essayez, vous allez voir. Rosma sélectionna un autre robot. RO89. Oui, maître Rosma, T2969. Le cerveau de mon robot domestique a grillé. Cette fois-ci, les lèvres dessinèrent un demi-cercle dont les pointes allaient vers le bas et le robot fit « Wouah, wouah !» Rosma songea « Eh ben, je sens que ça va pas être de la tarte !» Le directeur poursuivit ses explications. « Donc, je vous disais qu'il s'agit d'un établissement pilote et, à ce titre, le ministre en personne viendra l'inaugurer. » Le chef d'établissement tika. Si le ministre débarque, il va venir avec un aréopage de dignitaires et des perspectives de problèmes à venir. Du reste, le directeur ne lui laissa pas le choix et précisa. Vous savez qu'il est de tradition de prévoir une œuvre d'art associée à chacun de nos établissements. En ce qui concerne le vôtre, nous avons fait appel au talent d'un jeune sculpteur très prometteur qui sera de la partie avec le ministre. En attendant, les robots ont reçu l'ordre de tout préparer pour votre arrivée. L'établissement, rassurez-vous, sera net et propre. Bien, je crois que je vous ai tout dit. Tous les éléments sont dans le dossier téléchargé. Eh bien, il me reste à vous souhaiter bonne chance. Merci, monsieur le directeur. Mais mon départ est prévu quand ? Demain matin, 8h, heure de la station.

le directeur avait vu les choses en grand. Alors qu'il pensait voyager sur un vieux transport collectif tel que le ministère continue d'utiliser pour convoyer ses personnels aux quatre coins de la galaxie, c'est dans la navette personnelle du chef du service que Rosma 2969 fut invité à prendre place. « Je vous ai réservé mon vaisseau personnel car il est plus rapide que nos vieilles fusées et vous serez donc à même de prendre en main très très vite la situation. Bon voyage. Bon voyage. »

0: Le léger feulement du moteur ionique propulsa en douceur la navette hors du champ de gravité de la station. Puis elle se stabilisa et se rua dans l'espace vers un wormhole, un trou de ver, comme le nomment les astrophysiciens, une sorte de raccourci à travers l'espace-temps qui allait lui permettre de franchir en quelques instants la distance de 4367 années-lumière qui le séparait du système d'Alpha du Centaure par ce détournement de la courbure de l'espace-temps. Aucun hublot n'avait été percé dans la coque pour la protéger au maximum lors du passage. Et Rosma attendit tranquillement. Très vite, un message lui parvint directement dans ses oreillettes de casque en provenance du pilote. « Nous sommes sortis du trou de ver et nous commençons notre descente sur Tantoria que nous atteindrons dans 3 quarts d'heure. Restez bien attachés sur votre siège, monsieur le proviseur. Je vais ouvrir le capteur de vision externe. » Rosma acquiesça mentalement. Maintenant, il allait prendre les rênes de l'aventure et se donner corps et âme dans ce métier qui l'avait toujours passionné. En face de lui, un panneau métallique venait de se fondre en un paysage rougeâtre, celui que les caméras extérieures de la navette percevaient. Il remarqua immédiatement une immense ville protégée sous un immense dôme translucide dont les bâtiments, des blocs rectangulaires, se structuraient comme un jeu de construction enfantin. Un peu à l'écart, une autre série de dômes abritait son nouveau domaine. Des silhouettes minuscules travaillaient à l'extérieur, le long de champs cultivés. En fait, des tests par les ingénieurs agronomes pour savoir quelles plantes s'adapteraient le mieux au climat et au sol. Plus tard, eh bien, de vrais fermiers viendraient s'y installer. Il perçut soudain le ralentissement de la vitesse et l'arrêt progressif avant que sa navette ne se pose sur un plateau prévu à cet effet. Son siège le libéra et il perçut très vite que la pesanteur était inférieure à celle de la Terre. La porte se mit à vibrer, devint translucide, autorisant le voyageur à sortir. Un escalier s'était déployé automatiquement du flanc de la navette, mais lorsque Rosma posa le pied sur la première marche, il rebondit comme un ballon et il retomba lentement sur le sol. Il allait pester lorsqu'il entendit une clameur caractéristique. En se retournant, il se rendit compte que tout les robots de son établissement étaient rangés comme à la parade et se fendaient la poire devant les malheurs de leur patron. Il se remit sur pied rapidement, s'efforça d'adapter ses gestes à cette nouvelle gravité. Un des humanoïdes s'approcha, le front tatoué d'un gros R001 noir. Le contremaître, songea Rosma. Bien que le chef des robots ne dise plus rien, ses lèvres restaient figées dans la forme du rire idiot qui avait accueilli le proviseur sur Tantoria. Rosma le fixa d'un œil sévère sans que cela n'eût le moindre effet en apparence sur le robot et lui dit « Informez votre équipe de gagner leur quartier et puis faites-moi visiter l'établissement. »« Bien, maître Rosma T. de 1969. »« Oui, et puis pour faire simple, appelez-moi maître Rosma. Cela suffira. »« Oh non, pas encore. Ça n'allait vraiment pas être de la tarte. » R001 avait transmis par onde les instructions aux autres robots qui s'égaillèrent dans toutes les directions, tandis qu'il prenait le chemin de l'établissement scolaire, une série de dômes assemblés un peu plus loin. Les lèvres de R001 s'étaient figées dans une position neutre et il expliqua au nouveau venu les divers composants de son nouveau domaine. Le dôme central rassemble tout l'administratif. Les autres dômes autour sont reliés par des tunnels et sont chacun spécialisés. Vous avez le dôme des langues étrangères, celui des mathématiques et sciences, celui de l'histoire, géographie et philosophie. Et les équipements sportifs ? Demanda Rosma. Ils sont en sous-sol. Rosma, en dépit d'une arrivée acrobatique, était somme toute satisfait. L'établissement avait été méticuleusement nettoyé par les robots et les dômes métalliques scintillaient sous les deux soleils. « Parfait, parfait. Montrez-moi l'œuvre d'art, » fit-il à R001. Mais qu'est-ce qui vous fait rire ?
1: Votre plaisanterie, maître Rosma. Vous êtes très drôle. »
0: Ébranlé, Rosma prit le temps de la réflexion. Incapable dans l'immédiat de comprendre la réaction du robot, il reformula sa question. R001, dans chaque établissement de la galaxie, une œuvre d'art a été prévue. Dans le nôtre aussi. Pourriez-vous me dire où elle se trouve ? Un peu énervé, Rosma répliqua sèchement. « Mais je ne plaisante pas, R001 !»« Rosma serra les dents. Visiblement, il allait devoir gérer aussi les réactions programmées dans les cerveaux des robots. « Bien, bien. Restez calme, ne pas s'énerver, trouvez un angle de communication efficace. »« R001 !»«
1: Oui, maître Rosma. »
0: « Menez-moi à mon bureau et puis montrez-moi le plan en trois dimensions du lycée. »«
1: Oui, maître Rosma. »
0: Docilement, R001 fit demi-tour, se dirigea vers le dôme central, dont il ouvrit l'accès en posant sa paume sur un récepteur mural. Tous deux pénétrèrent à l'intérieur. Des capteurs de mouvement allumèrent une rampe lumineuse et Rosma constata qu'on ne lui avait pas menti. Son domaine de travail était cossu, agréable, parfaitement équilibré.

0: Il se tourna vers le robot. « De quand date cet hologramme ?»«
1: Nous avons fait la mise à jour après le nettoyage complet de la zone. »
0: Un pincement à l'estomac signala à Rosma qu'il se dirigeait vers un tas de problèmes. Pour éviter la réaction du robot, il garda son calme, pointa le doigt sur l'endroit où l'œuvre aurait dû se dresser. Ici, avant le nettoyage, il y avait bien quelque chose.
1: Oui, maître Rosma.
0: Soudain, le proviseur se sentit mieux. Il poursuivit son interrogatoire. Et ce quelque chose a été retiré pendant le nettoyage, n'est-ce pas ?
1: Oui, maître Rosma.
0: Bien. R001, je suis très content de l'entendre. Taisez-vous ! Rosma serra les dents, les poings. Il lui fallait absolument garder la maîtrise de la conversation, sinon il risquait de péter un câble. Il respira profondément pour tenter de se calmer et dit « Donc, il y avait quelque chose qui a été retiré et mis ailleurs. »
1: « Oui, maître Rosma. »
0: « Et où exactement a-t-il été placé ?»«
1: Quelque part dans le désert rouge, maître Rosma. »
0: Il n'était pas dans les programmations d'un robot de rester imprécis dans une réponse. Cette décision de faire disparaître l'œuvre dans les sables devait avoir une justification. Il demanda, patelin. R001, pour quelle raison l'avez-vous fait disparaître ?
1: Article 264 de la sécurité des établissements scolaires, maître Rosma. Tout objet pointu et susceptible de mettre en danger la communauté scolaire doit être mis hors d'état de nuire.
0: Rosma sentit la colère monter. Il se retint et poursuivit. Donc vous avez appliqué le règlement ?
1: Oui, maître Rosma.
0: Qui a jeté cet objet dangereux dans les sables du désert ?
1: R23 et R49, maître Rosma.
0: Et donc, il serait en mesure de retrouver l'endroit où ils l'ont fait disparaître ?
1: Non, maître Rosma.
0: Pourquoi R001 ?
1: Parce que nos mémoires sont limitées et donc on efface tout ce qui n'est pas nécessaire.
0: Rosma hurla. Mais qu'est-ce qui m'a fichu une pareille bande de crétins ? En même temps, il frappa violemment son poing sur le bureau, ce qui eut pour effet de le projeter dans les airs du fait de la faible gravité. Et le robot réagit immédiatement. « Silence !»«
1: Oui, maître Rosma. »«
0: Je suis fatigué. Demain, à la première heure, je veux voir R23 et R49. »«
1: Oui, maître Rosma. »
0: Le robot disparut à travers la porte, tandis que Rosma, qui venait de percevoir une légère vibration de son ordi de poignet, caractéristique d'un message personnel, le projeta au niveau du visage. L'expéditeur était une expéditrice, Berchenka 38, l'administratrice de la colonie. Rosma fit défiler le message au niveau de son regard. « Bonjour, Rosma de 1969. Désolé, vraiment désolé de n'avoir eu le temps de vous accueillir. Je serais heureuse, mais heureuse de vous recevoir pour dîner à 19h au bureau central. » D'un autre geste, il alluma l'horloge qui s'était automatiquement connectée au système horaire local. 18h. Oh, juste le temps de se préparer.

Les enfants sur la lune. Petit clin d'œil à Guy Béard avec cette chanson anti-militariste assez peu connue de 1968. Difficile de savoir si dans le système Alpha du Centaure et sur la planète Tantoria en cette année galactique 9843, la guerre menace encore nos colons, nos futurs lycéens et leur proviseur Rosma T de 1969. Il n'en reste pas moins que le doute demeure probablement puisque sur cette nouvelle planète Tantoria, comme nous l'apprenions au début du récit, les autorités ont jugé utile de dépêcher une petite armée afin d'y protéger le millier de scientifiques déjà en résidence. Prudence, prudence. Laissons pour le moment notre valeureux proviseur à ses soucis domestiques et à une heure de sa rencontre avec Berschenka 38, l'administratrice de la colonie. Parviendra-t-il à temps pour l'inauguration à remettre la main sur cette fameuse œuvre d'art traitée sans discernement comme un rebut par la bêtise des robots et jetée sans ménagement parmi les immondices dans les sables rouges du désert? Eh bien, vous le saurez si vous êtes à l'écoute de La Plume est à vous dimanche prochain à cette même heure pour la seconde partie de cette palpitante nouvelle intergalactique d'Alex Nicole. Hi hi ho, hi hi ho. Il me reste pour ce soir à remercier le précieux Frédéric Guillon qui a œuvré aux manettes et à la réalisation avec son habituel talent. La plume est à vous, c'est fini pour aujourd'hui. Je vous retrouve demain à 20h.

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0: Bonsoir. Nous voici donc à nouveau pour des lectures en liberté. Et ce soir, nous allons reprendre la lecture du roman de Georges Siménon, Le chien jaune. Une demi-heure plus tard, le maire arrivait. Peu après, le lieutenant de gendarmerie dont les hommes se mettaient en devoir de fouiller les maisons voisines. En trouvant Maigret attablé dans le café en compagnie du jeune agent et occupé à dévorer des toasts, le premier magistrat de la ville trembla d'indignation.
1: « Je vous avais prévenu, commissaire, que je vous rendais responsable de mais cela n'a pas l'air de vous émouvoir. J'enverrai tout à l'heure un télégramme au ministère de l'Intérieur pour le mettre au courant et lui demander « Avez-vous vu ce qui se passe dehors ?» Les gens fuient leur maison. Un vieillard impotent hurle d'effroi parce qu'il est immobilisé au deuxième étage. On croit voir le bandit partout.
0: Maigret se retourna, aperçut Ernest Michou qui, tel un enfant peureux, se tenait aussi près de lui que possible, sans déplacer plus d'air qu'un fantôme.
1: Vous remarquerez que c'est la police locale, c'est-à-dire de simples agents de police qui l'ont arrêté pendant que...
0: Vous tenez toujours à ce que je procède à une arrestation.
1: Ben, que voulez-vous dire ? Prétendez-vous mettre la main sur le fuyard ?
0: Vous m'avez demandé hier une arrestation, n'importe laquelle. Les journalistes étaient dehors, aidaient les gendarmes dans leurs recherches. Le café était à peu près vide, en désordre, car on n'avait pas encore eu le temps de faire le nettoyage. Une âcre odeur de tabac refroidi prenait à la gorge. On marchait sur les bouts de cigarettes, les crachats, la sciure et les verres brisés. Le commissaire, cependant, tirait de son portefeuille un mandat d'arrêt en blanc.
1: Dites un mot, monsieur le maire, et je serais curieux de savoir qui vous arrêteriez.
0: Emma, une plume et de l'encre, s'il vous plaît. Il fumait à petites bouffées. Il entendit le maire qui grommelait avec l'espoir d'être entendu.
1: Du bluff.
0: Mais il ne se démonta pas. Écrivit à grands jambages écrasés, selon son habitude, « Le nommé Ernest Michou, administrateur de la Société immobilière des Sables Blancs. » Ce fut plus comique que tragique. Le maire lisait à l'envers. Maigret dit « Et voilà, puisque vous y tenez, j'arrête le docteur. »
2: Celui-ci les regarda tous les deux, esquissa un sourire jaune, comme un homme qui ne sait que répondre à une plaisanterie. Mais c'était Emma que le commissaire observait. Emma, qui marchait vers la caisse, et qui se retourna soudain, moins pâle qu'à l'ordinaire, sans pouvoir maîtriser un tressaillement de joie.
1: Je suppose, commissaire, que vous vous rendez compte de la gravité de...
0: C'est mon métier, monsieur le maire.
1: Et tout ce que vous trouvez à faire après ce qui vient de se passer, c'est d'arrêter un de mes amis, de mes camarades, plutôt, enfin, un des notables de Concarneau, un homme...
0: Avez-vous une prison confortable ? Michou, pendant ce temps-là, ne semblait préoccupé que par la difficulté d'avaler sa salive.
1: À part le poste de police à la mairie, il n'y a que la gendarmerie dans la vieille ville.
0: L'inspecteur Leroy venait d'entrer. Il eut la respiration coupée quand Maigret lui dit de sa voix la plus naturelle « Dites donc, vieux, vous seriez bien gentil de conduire le docteur à la gendarmerie. » Discrètement. Inutile de lui passer les menottes. Vous l'écrouerez tout en veillant à ce qu'il ne manque de rien.
1: Bon, c'est de la folie pure, balbutia le docteur. Je n'y comprends rien, mais c'est inouï, c'est infâme.
0: Parbleu, grommela Maigret. et se tournant vers le maire, « Je ne m'oppose pas à ce qu'on continue à rechercher votre vagabond. Cela amuse la population. Peut-être est-ce utile. Mais n'attachez pas trop d'importance à sa capture. Rassurez les gens. »
1: Vous savez que quand on a mis la main sur lui ce matin, on l'a trouvé porteur d'un couteau à cran d'arrêt.
0: Ce n'est pas impossible. Maigret commençait à s'impatienter. Debout, il endossait son lourd pardessus à col de velours, brossait de la manche son chapeau melon.
1: « À tout à l'heure, monsieur le maire. Je vous tiendrai au courant.
0: Encore un conseil. Qu'on ne raconte pas trop d'histoires aux journalistes. Au fond, dans tout ceci, c'est à peine s'il y a de quoi fouetter un chat. Vous venez ?»
2: Ces derniers mots s'adressaient au jeune sergent de ville qui regardait le maire avec l'air de dire « Excusez-moi, mais je suis obligé de le suivre. »
0: L'inspecteur Leroy tournait autour du docteur comme un homme bien embarrassé par un fardeau encombrant. On vit Maigret tapoter en passant la joue d'Emma, puis traverser la place sans s'inquiéter de la curiosité des gens.
2: « C'est par ici ?»«
0: Oui. Il faut faire le tour des bassins. Nous en avons pour une demi-heure. »
2: Les pêcheurs étaient moins bouleversés que la population par le drame qui se jouait autour du café de l'amiral, et une dizaine de bateaux, profitant du calme relatif, se dirigeaient à la godille vers la sortie du port où ils prendraient le vent.
0: L'agent de police lançait à Maigret des regards d'écolier attentif à plaire à son instituteur. « Vous savez, monsieur le maire et le docteur jouaient aux cartes ensemble au moins 2 fois par semaine. Cela a dû lui donner un coup. »
2: « Qu'est-ce que les gens du pays racontent ?»«
3: Ben, cela dépend des gens. Les petits, les ouvriers, les pêcheurs ne s'émeuvent pas trop. » Et même ils sont presque contents de ce qui arrive, parce que le docteur, M. Le Pommeret et M. Servière n'avaient pas très bonne réputation.
4: Bah, c'était des messieurs, évidemment. On n'osait rien dire. N'empêche qu'ils abusaient un peu quand ils débauchaient toutes les gamines des usines.
5: L'été, avec leurs amis de Paris, c'était pire. Ils étaient toujours à boire, à faire du bruit dans les rues, à des 2 heures du matin, comme si la ville leur appartenait. Nous avons reçu souvent des plaintes.
6: Surtout en ce qui concerne M. Le Pommeret, qui ne pouvait pas voir un jupon sans s'emballer. C'est triste à dire.
7: Mais les usines ne travaillent guère. Il y a du chômage.
8: Alors, avec de l'argent, toutes ces filles.
0: Dans ce cas, qui est ému ?
9: Les autres, les bourgeois
10: et les commerçants qui se frottaient au groupe du café de l'amiral. C'était comme le centre de la ville, n'est-ce pas ? Même le maire qui y venait.
0: L'agent était flatté de l'attention que lui prêtait Maigret.
2: Où sommes-nous ?
1: Nous venons de quitter la ville. À partir d'ici, la côte est à peu près déserte. Il n'y a que des rochers, des bois de sapins, quelques villas habitées l'été par des gens de Paris. C'est ce que nous appelons la pointe du Gabellou.
0: Qu'est-ce qui vous a donné l'idée de fureter de ce côté ?
1: Quand vous nous avez dit à mon collègue et à moi de chercher un vagabond qui pourrait être le propriétaire du chien jaune, nous avons d'abord fouillé les vieux bateaux de l'arrière-port. De temps en temps, on y trouve un cheminot. L'an dernier, un cotre a brûlé parce qu'un rôdeur avait oublié d'éteindre le feu qu'il y avait allumé pour se réchauffer.
0: Rien trouvé ?
1: Rien.
0: Mais c'est mon collègue qui s'est souvenu de l'ancien poste de veille du Gabellou.
1: Nous y arrivons. Vous voyez cette construction carrée en pierre de taille sur la dernière avancée de roche. Elle date de la même époque que les fortifications de la vieille ville. Tiens, venez par ici. Faites attention aux ordures.
0: Il y a très longtemps, un gardien vivait ici comme, qui dirait, un veilleur, dont la mission était de signaler les passages de bateaux.
1: On voit très loin.
0: On domine la place des Glénans, la seule qui donne accès à la rade.
1: Mais il y a peut-être 50 ans que c'est désaffecté.
0: Maigret franchit un passage dont la porte avait disparu, pénétra dans une pièce dont le sol était de terre battue. Vers le large, d'étroites meurtrières donnaient vue sur la mer.
11: De l'autre côté, une seule fenêtre, sans carreaux, sans montants. Mais sur les murs de pierre, des inscriptions faites à la pointe du couteau. Par terre, des papiers sales, des détritus innombrables. Voilà. Pendant près de 15 ans, un homme a vécu ici tout seul, un simple d'esprit, une sorte de sauvage. Il couchait dans ce coin, indifférent au froid, l'humidité et aux tempêtes qui jetaient des paquets de mer par les meurtrières. C'était une curiosité. Les Parisiens venaient le voir l'été, lui donnaient des pièces de monnaie. Un marchand de cartes postales a eu l'idée de le photographier et de vendre ses portraits à l'entrée. L'homme a fini par mourir pendant la guerre. Personne n'a songé à nettoyer l'endroit. J'ai pensé hier que si quelqu'un se cachait dans le pays, c'était peut-être ici. Maigret s'engagea dans un étroit escalier de pierre creusé à même l'épaisseur du mur, arriva dans une guérite, ou plutôt dans une tour de granit ouverte des quatre côtés et permettant d'admirer toute la région. C'était le poste de veille. Avant l'invention des phares, on allumait un feu sur la terrasse. Donc, ce matin de bonne heure, nous sommes venus, mon collègue et moi, nous avancions sur la pointe des pieds, en bas, à la place même où dormait jadis le fou, nous avons vu un homme qui ronflait, un colosse. Et nous sommes arrivés à lui passer les menottes avant qu'il se réveille. Ils étaient redescendus dans la chambre carrée que les courants d'air rendaient glaciale. Il s'est débattu ?
12: Même pas ! Mon collègue lui a demandé ses papiers et il n'a pas répondu. Vous n'avez pas pu voir. À lui seul, il est plus fort que nous deux, au point que je n'ai pas lâché la crosse de mon revolver. Mais des mains !
11: Les vôtres sont grosses, n'est-ce pas ? Eh bien, essayez d'imaginer des mains deux fois plus grosses, avec des tatouages. Vous avez vu ce qu'il représentait ?
12: Je n'ai vu qu'une encre sur la main gauche et les lettres SS des deux côtés.
11: Mais il y avait des dessins compliqués, peut-être un serpent. Nous n'avons pas touché à ce qui traînait par terre, tenez. Il y avait de tout. Des bouteilles de vin fin, d'alcool de luxe, des boîtes à conserve vides et une vingtaine de boîtes intactes. Il y avait mieux. Les cendres d'un feu qui avait été allumé au milieu de la pièce et tout près, un os de gigot dénudé, des quignons de pain, quelques arêtes de poisson, une coquille Saint-Jacques et des pinces de homard.

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1: Et donc, après cette nouvelle pause musicale, nous revenons au roman de Siménon, Le Chien Jaune.
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1: Et le chien ? Questionna Maigret. Justement, nous ne l'avons pas retrouvé. Il y a bien des traces de pattes sur le sol, mais nous n'avons pas vu la bête. Vous savez, le maire doit être dans tous ses états à cause du docteur. Cela m'étonnerait qu'il ne télégraphie pas à Paris, comme il l'a dit. Votre homme était armé ? Non, c'est moi qui ai fouillé ses poches, pendant que mon collègue qui tenait les menottes le mettait en joue de l'autre main. Dans une poche du pantalon, il y avait des marrons grillés. 4 ou 5. Cela doit venir de la charrette qui stationne le samedi et le dimanche soir devant le cinéma. Puis quelques pièces de monnaie, pas même 10 francs, un couteau, mais pas un couteau terrible, un couteau comme ceux dont se servent les marins pour couper le pain. Il n'a pas prononcé un mot. Pas un. Au point que nous avons pensé, mon collègue et moi, qu'il était simple d'esprit comme l'ancien locataire. Il nous regardait à la façon d'un ours. Il avait une barbe de 8 jours, 2 dents cassées au beau milieu de la bouche. Ses vêtements ? Je ne pourrais pas vous dire. Un vieux costume, je ne sais même plus si en dessous il portait une chemise ou un tricot. Il nous a suivis docilement. Nous étions fiers de notre prise. Il aurait pu s'enfuir 10 fois avant d'arriver en ville. Mais si bien que nous étions sans méfiance, quand d'une secousse, il a cassé les chaînes de ses menottes. J'ai cru que mon poignet droit était arraché. Je porte encore la marque. À propos du docteur Michou, eh bien, vous savez que sa mère doit venir aujourd'hui ou demain. C'est la veuve d'un député. On dit qu'elle a le bras long. Et elle est l'amie de la femme du maire. Maigret regarda l'océan gris à travers les meurtrières. Des petits bateaux à voile se faufilaient entre la pointe du Gabelou et un écueil que le ressac laissait deviner. Viraient de bord et allaient mouiller leurs filets à moins 1 mille. Vous croyez vraiment que c'est le docteur qui... Partons, dit le commissaire. La marée montait. Quand ils sortirent, l'eau commençait à lécher la plateforme. Un gamin à 100 mètres d'eux sautait de roche en roche à la recherche des casiers qu'il avait placés dans les creux. Le jeune agent ne se résignait pas au silence. Le plus extraordinaire, c'est qu'on se soit attaqué à M. Mostaguen, qui est le meilleur homme de Concarneau, au point qu'on voulait en faire un conseiller général. Il paraît qu'il est sauvé, mais que la balle n'a pas pu être extraite, si bien que toute sa vie, il gardera un morceau de plomb dans le ventre. Quand on pense que sans cette idée d'allumer son cigare... Ils ne contournèrent pas les bassins, mais traversèrent une partie du port dans le bac qui fait la navette entre le passage et la vieille ville. À peu de distance de l'endroit où, la veille, des jeunes gens assaillaient le chien jaune à coups de pierre, Maigret avisa un mur, une porte monumentale surmontée d'un drapeau et des mots « Gendarmerie nationale ». Il traversa la cour d'un immeuble datant de Colbert. Dans un bureau, l'inspecteur Leroy discutait avec un brigadier. « Le docteur ?» questionna Maigret. « Justement, le brigadier ne voulait rien entendre pour ce qui est de laisser venir les repas du dehors. »« Ou alors, c'est sous votre responsabilité, dit le brigadier à Maigret, et je vous demanderai une pièce qui me serve de décharge. » La cour était calme comme un cloître. Une fontaine coulait avec un adorable glouglou. « Où est-il ? » « Là-bas, à droite, vous poussez la porte. C'est ensuite la deuxième porte dans le couloir. Voulez-vous que j'aille vous l'ouvrir ?» Le maire a téléphoné pour recommander de traiter le prisonnier avec les plus grands égards. Maigret se gratta le menton. L'inspecteur Leroy et l'agent de police, qui étaient presque du même âge, le regardaient avec une pareille curiosité timide. Quelques instants plus tard, le commissaire entrait seul dans un cachot au mur blanchi à la chaux, qui n'était pas plus triste qu'une chambre de caserne. Michou, assis devant une petite table en bois blanc, se leva à son arrivée, hésita un instant, commença en regardant ailleurs. « Je suppose, commissaire, que vous m'avez joué cette comédie pour éviter un nouveau drame ?» En me mettant à l'abri des coups de... Maigret remarqua qu'on ne lui avait retiré ni ses bretelles, ni son foulard, ni ses lacets, comme c'est la règle. De la pointe du pied, il attira une chaise à lui, s'assit, bourra une pipe et grommela, bonhomme. « Parbleu, mais asseyez-vous donc, docteur. » « Êtes-vous superstitieux, commissaire ?» Maigret, à cheval sur sa chaise, les coudes sur le dossier, esquissa une moue qui pouvait signifier tout ce qu'on voulait. Le docteur ne s'était pas assis. « Je crois qu'au fond, nous le sommes tous à un moment donné, ou, si vous préférez, au moment où nous sommes visés. » Il toussa dans son mouchoir, qu'il regarda avec inquiétude, et poursuivit. Il y a 8 jours, je vous aurais répondu que je ne croyais pas aux oracles. Et pourtant, il y a peut-être 5 ans de cela, nous étions quelques amis à dîner chez une comédienne de Paris. Au café, quelqu'un proposa de tirer les cartes. Or, savez-vous ce qu'il m'a annoncé ? Remarquez que j'ai ri. J'ai ri, d'autant plus que cela tranchait avec le refrain habituel. Dame blonde, monsieur âgé qui vous veut du bien, l'être qui vient de loin, etc., etc. À moi, on a dit « Vous aurez une vilaine mort, une mort violente. Méfiez-vous des chiens jaunes. » Ernest Michou n'avait pas encore regardé le commissaire, sur qui il posa un instant son regard. Maigret était placide. Il était même, énorme sur sa petite chaise, une statue de la placidité. « Ceci ne vous étonne pas ? Des années durant, je n'ai jamais entendu parler de chien jaune. Vendredi, un drame éclate, un de mes amis en est la victime, j'aurais pu tout aussi bien que lui me réfugier sur ce seuil et être atteint par la balle. Et voilà qu'un chien jaune surgit. Un autre ami disparaît dans des circonstances inouïes. Et le chien jaune continue de rôder. Hier, c'est le tour de Le Pommeret, le chien jaune, et vous voudriez que je ne sois pas impressionné ? Il n'en avait jamais dit autant d'une haleine, et à mesure qu'il parlait, il reprenait consistance. Pour tout encouragement, le commissaire soupira. « Évidemment, évidemment. » N'est-ce pas troublant ? Je me rends compte que j'ai dû vous faire l'effet d'un lâche. Eh bien oui, j'ai eu peur. Une peur vague qui m'a pris à la gorge dès le premier drame et surtout quand il a été question de chien jaune. Il arpentait la cellule à petits pas en regardant par terre. Son visage s'animait. J'ai failli vous demander votre protection, mais j'ai craint de vous voir sourire. Et j'ai craint davantage encore votre mépris. Car les hommes forts méprisent les lâches. Sa voix devenait pointue. Et je l'avoue, commissaire, je suis un lâche. Voilà 4 jours que j'ai peur, 4 jours que je souffre de la peur. Ce n'est pas ma faute, j'ai fait assez de médecine pour me rendre un compte exact de mon cas. Quand je suis né, il a fallu me mettre dans une couveuse artificielle. Pendant mon enfance, j'ai collectionné toutes les maladies infantiles. Et lorsque la guerre a éclaté, des médecins qui examinaient 500 hommes par jour m'ont déclaré bon pour le service et envoyé au front. Or, non seulement j'avais de la faiblesse pulmonaire avec cicatrices d'anciennes lésions, mais 2 ans plus tôt, on m'avait enlevé un rein. J'ai eu peur. Peur à en devenir fou. Des infirmiers m'ont relevé alors que je venais d'être enterré dans un entonnoir par la déflagration d'un obus. Et enfin, on s'est aperçu que je n'étais pas apte au service armé. Ce que je vous raconte n'est peut-être pas joli, mais je vous ai observé. J'ai l'impression que vous êtes capable de comprendre. C'est facile, le mépris des forts pour les lâches. Encore devrait-on s'inquiéter de connaître les causes profondes de la lâcheté. Tenez, j'ai compris que vous regardiez sans sympathie notre groupe au café de l'Amiral. On vous a dit que je m'occupais de ventes de terrain, fils d'un ancien député, docteur en médecine et des soirées autour d'une table de café avec d'autres ratés. Mais qu'est-ce que j'aurais pu faire ? Mes parents dépensaient beaucoup d'argent et néanmoins ils n'étaient pas riches. Ce n'est pas rare à Paris. J'ai été élevé dans le luxe, les grandes villes d'eau. Puis mon père meurt et ma mère commence à boursicoter, à intriguer, toujours aussi grande dame qu'avant, toujours aussi orgueilleuse, mais harcelée par les créanciers. Voilà 3 jours que vous m'observez et que j'ai envie de vous parler à cœur ouvert. J'ai été marié. Ma femme a demandé le divorce parce qu'elle voulait un homme animé par de plus hautes ambitions. Un rein en moins. 3 ou 4 jours par semaine à me traîner, malade, fatigué, de mon lit à un fauteuil. Il s'assit avec lassitude. Emma a dû vous dire que j'ai été son amant. Bêtement, n'est-ce pas ? Parce qu'on a parfois besoin d'une femme. On n'explique pas ces choses-là à tout le monde. Au café l'Amiral, j'aurais peut-être fini par devenir fou. Le chien jaune, servir disparu, les taches de sang dans sa voiture, et surtout cette mort ignoble de Le Pommeret. Voilà, nous avons terminé ce soir les lectures en liberté, et nous nous retrouverons la semaine prochaine. Vous pouvez écouter ces lectures en podcast sur Bretagne 5. Cette émission a été enregistrée par Frédéric Guyon. Bonsoir.

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